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2: Bonjour à tous. À la une de l'actualité, le gouvernement va présenter de nouvelles aides face à la flambée des prix des carburants ce soir à 17h. 6 ministres vont prendre la parole lors d'une conférence de presse à Bercy. L'objectif, compenser la hausse des prix à la pompe, Virginie Quiénon.
3: Oui, cette annonce intervient après une réunion organisée hier à Matignon autour du Premier ministre Sébastien Lecornu. Parmi les ministres mobilisés ce soir, Roland Lescure à l'économie, Maud Bréjon à l'énergie et David Amiel au compte public. Les ministres de la Santé, de la Pêche et du Commerce participeront également à cette conférence de presse. Ils présenteront les nouveaux dispositifs d'aide pour compenser la flambée des prix du carburant. Environ 2,42 € le litre de gazole, un record. Le gouvernement n'a pour l'instant pas précisé le contenu exact de ces mesures, ni les publics qui pourront en bénéficier.
2: Merci Virginie. Emmanuel Macron, satisfait de sa rencontre avec Donald Trump à New York. Les deux présidents ont échangé pendant une demi-heure en marge de l'ONU, au cœur des discussions, la guerre en Ukraine et la réouverture du détroit d'Ormuz. Mieux préparer les salariés et les entreprises à l'essor de l'intelligence artificielle, c'est l'idée du plan Impulsion IA 2027 présenté aujourd'hui à Paris. Le gouvernement veut réformer davantage les actifs, aider les petites et moyennes entreprises à adopter ces outils et renforcer aussi le dialogue social. Le plan doit aussi mesurer l'impact de l'IA sur l'emploi et les conditions de travail. Un salarié grièvement brûlé dans une usine chimique près de Rouen, un incendie a provoqué l'éclatement d'un conteneur hier après-midi. Le site classé Céveso seuil bas a été évacué. Selon la préfecture, il n'y a aucun risque pour la population ni pour les riverains. Trois agents du périscolaire suspendus à Paris après la sortie sans surveillance d'un enfant de 3 ans. Le garçon avait quitté seul son école maternelle du 16e arrondissement la semaine dernière. Il a finalement été retrouvé sain et sauf 2 heures plus tard au Trocadéro. La ville de Paris a ouvert une enquête administrative. On passe au sport avec du football et l'air. Zinedine Zidane a débuté à Clairefontaine hier avec une première séance avec 12 joueurs. Les autres internationaux sont restés en soins ou en salle. Warren Zaïre-Emery a manqué ce rassemblement après une légère lésion à la cuisse gauche avec le PSG. Marnès Akliouche a été appelé pour le remplacer. Et puis une page se tourne pour le basket français. Nicolas Batum prend sa retraite à 37 ans. L'ancien capitaine de l'équipe de France avait déjà quitté les Bleus après les Jeux de Paris 2024, a passé notamment par Portland, Charlotte et les Clippers. Il totalise 1205 matchs en NBA et un titre de champion d'Europe avec la France en 2013. Belle journée à tous.

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1: Avant-première au cinéma de Sainte-Foy-la-Grande de l'un des films les plus attendus de l'automne, Heart of the Beast, avec Brad Pitt. Après un crash d'avion, James, un ancien des forces spéciales, se retrouve perdu au cœur de l'Alaska avec son chien Odin à ses côtés depuis toujours. Livrés eux-mêmes dans une nature aussi impitoyable que magnifique, ils devront puiser dans leurs dernières forces pour survivre ensemble. Sortie nationale prévue le lendemain dans les salles de réseau. On a du théâtre à vous proposer avec, dans un tout autre registre, la comédie de Marc Camoletti, proposée par la pièce montée de Chance Vinel, une troupe de théâtre amateur. Sexe et jalousie débarquera du côté de la salle des fêtes de Le Pizou samedi 26 septembre, donc à partir de 20h30, le tarif 10 euros. Bernard découvre que sa femme Jacqueline le trompe depuis 6 mois avec son ami Robert. Fou de jalousie et d'instinct de propriété, il ne veut plus qu'une chose, se venger, et sous un faux prétexte, il va piéger Robert et va le mettre devant un choix cornélien, lequel, la suite à découvrir donc, on vous le rappelle, samedi soir du côté du Pizou, le nombre de places est limité. Nombre de places limité aussi pour deux soirées couscous de proposer pour le mois d'octobre. La première est proposée par le comité des fêtes de Porcher, le samedi 3 octobre. Rendez-vous donc à Porcher, salade César, couscous, poulet merguez et feuilleté aux fruits, vin et café compris. Vous pouvez réserver jusqu'au 29 septembre en contactant aux heures de repas le 06 82 89 34 15, le 06 82 89 34 15. Un DJ animera la soirée. Autre soirée couscous de proposer à Villefranche-de-Longchamp, c'est le comité des fêtes qui proposera sa soirée le samedi 10 octobre à 19h30 à la salle des fêtes. Le tarif 20 euros pour les adultes et 11 euros pour les moins de 12 ans. Le menu, apéritif, couscous, salade, vin rouge, fromage, dessert et café. 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L'animation sera confiée à Dorothée Moment et vous avez jusqu'au 4 octobre pour réserver auprès du comité des fêtes de Villefranche-de-Longchamp au 06 71 08 41 67 06 71 08 41 67 agenda@sunwest.com pour intégrer l'agenda de Sunwest.

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1: Le temps estival en cette dernière journée officielle de l'été, un temps sec et encore estival côté température jusqu'à samedi. Alors on attend, c'est qu'une tendance pour l'instant, hein, c'est pas encore validé. Eh bien, le retour des nuages avec un petit peu de pluie pour ce dimanche, hein, tendance à confirmer. En attendant, des températures comprises entre 13 et 31 degrés, des valeurs minimales aux valeurs maximales à Saint-Astier, à Neuvic, à Villefranche, de Longchamp, à Montpont-Ménestérol, à Mussidon, à Coutras et du côté de Saint-Saint-sur-l'Isle pour ce mardi. On restera au-dessus de 30 degrés au moins jusqu'à vendredi. Good morning Sunwest, bienvenue à toutes et à tous. On vous accompagne dans un instant avec l'agenda et un petit peu plus loin les offres d'emploi. Côté musique, voici Vacra et Jean-Jacques Goldman. En souvenir un petit peu plus loin.
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Une animation intitulée La Route des Seniors est proposée, donc pour faire un petit peu le point sur vos connaissances. Vous avez rendez-vous ce mardi 22 septembre à Saint-Germain-du-Salon dans la salle des fêtes. Donc c'est de 8h30 à 12h30 et de 13h30 jusqu'à 17h30 si vous souhaitez en savoir un petit peu plus sur le sujet, si vous êtes concerné. Isabelle Boulay, parle-moi, et Aqua Tiesto pour la dernière version de Barbie Girl, avant de retrouver un petit peu plus loin votre agenda dans Good Morning Sunwest. Il y aura également les offres d'emploi et n'oubliez pas l'horoscope à retrouver deux fois chaque matin vers 7h35 et 8h35 sur Sunwest, la nouvelle radio avec Sandra.

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2: Avant-première au cinéma de Sainte-Foy-la-Grande de l'un des films les plus attendus de l'automne, Heart of the Beast, avec Brad Pitt. Après un crash d'avion, James, un ancien des forces spéciales, se retrouve perdu au cœur de l'Alaska avec son chien Odin à ses côtés depuis toujours. Livrés eux-mêmes dans une nature aussi impitoyable que magnifique, ils devront puiser dans leurs dernières forces pour survivre ensemble. Sortie nationale prévue le lendemain dans les salles de réseau. On a du théâtre à vous proposer avec, dans un tout autre registre, la comédie de Marc Camoletti, proposée par la pièce montée de Chance Suvinel, une troupe de théâtre amateur. Sexe et jalousie débarquera du côté de la salle des fêtes de Le Pizou samedi 26 septembre, donc à partir de 20h, tant que le tarif 10 euros. Bernard découvre que sa femme Jacqueline le trompe depuis 6 mois avec son ami Robert. Fou de jalousie et d'instinct de propriété, il ne veut plus qu'une chose, se venger, et sous un faux prétexte, il va piéger Robert et va le mettre devant un choix cornélien, lequel, la suite à découvrir donc, on vous le rappelle, samedi soir du côté du Pizou, le nombre de places est limité. Nombre de places limité aussi pour deux soirées couscous de proposer pour le mois d'octobre. La première est proposée par le comité des fêtes de Porchères, le samedi 3 octobre. Rendez-vous donc à Porchères, salade César, couscous, poulet merguez et feuilleté aux fruits, vin et café compris. Vous pouvez réserver jusqu'au 29 septembre en contactant aux heures de repas le 06 82 89 34 15, le 06 82 89 34 15. Un DJ animera la soirée. Autre soirée couscous de proposer à Villefranche-de-Longchamp, c'est le comité des fêtes qui proposera sa soirée le samedi 10 octobre à 19h30 à la salle des fêtes. Le tarif 20 euros pour les adultes et 11 euros pour les moins de 12 ans. Le menu apéritif, couscous, salade, vin rouge, fromage, dessert et café. L'abus d'alcool est dangereux pour la santé, à consommer avec modération. L'animation sera confiée à Dorothée Moment et vous avez jusqu'au 4 octobre pour réserver auprès du comité des fêtes de Villefranche-de-Longchamp au 06 71 08

et de renforcer une situation qui vous tient à cœur. Gémeaux, votre facilité à convaincre vous aide à faire accepter une idée qui vous enthousiasme. Cancer, un échange sincère vous apporte une réponse rassurante et réchauffe vos relations. Les lions, vous affirmez vos ambitions avec assurance et vous obtenez des réactions très encourageantes. Les vierges, votre efficacité vous permet de régler une question importante plus facilement que prévu. Balance, une proposition intéressante arrive au bon moment et mérite toute votre attention. Les scorpions, votre flair vous permet de détecter rapidement une occasion qu'il serait dommage de laisser passer. Sagittaire, une nouveauté vous stimule et vous donne envie d'élargir vos projets. Capricorne, vos efforts commencent à produire des résultats concrets et renforcent votre motivation. Les Verseaux, une idée originale pour échanger votre façon d'aborder une situation habituelle. Les Poissons, une bonne nouvelle apporte de la fraîcheur à votre journée et vous redonne de l'entrain. Très bonne journée à tous.

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1: Vos deux offres d'emploi du jour avec France Travail, francetravail.fr en partenariat sur Sunwest, la nouvelle radio. Pinoy, on recherche un vendeur buraliste, une vendeuse buraliste polyvalente. Polyvalente, c'est un contrat à durée indéterminée. Urgent, la prise de poste dès que possible. Si vous aimez le contact avec la clientèle, si vous avez le goût du service, c'est un CDI. Vous serez formé, vous pourrez être amené à assurer le service du bar et brasserie associé au point de vente. Vous aurez assuré la vente et le contrôle des tickets de jeu, loterie, PMU, paiement des gains, vente de tabac, mise en rayon. Les horaires, vous travaillerez tous les après-midi à l'exception du samedi, journée complète et jour de repos, donc les lundis, vendredis et dimanches. Vous pouvez postuler par téléphone au 06 77 03 77 07. Donc vous pouvez candidater aussi, voici la référence, chez France Travail, 214 CYNZ. On recherche également aussi pour Véline un employé ou une employée polyvalente de libre-service. Il s'agit là d'un CDD d'un mois, temps partiel, 33 heures par semaine, travaille 6 jours sur 7 et dimanche occasionnellement. Donc si vous êtes intéressé, vous pouvez candidater 214 CKDD pour la référence de l'offre d'emploi chez France Travail. Bonne candidature à toutes et à tous.

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1: Il va faire beau et encore très chaud. Si les températures matinales sont à peu près de saison, les maximales resteront encore exceptionnelles, juste au-dessus de 30 degrés au moins jusqu'à vendredi. 12-13 degrés ce matin à Manzac, au Pizou, à Moulin-Neuf, du côté de Lefieux, du côté de Coutras. On aura 31 degrés pour les températures maximales à La Motte-Moravel, à Mussidon, à Saint-Géraud-de-Corps, du côté de Neuvic et du côté de Pineuil. Des températures autour de 30 degrés pour les maximales encore jusqu'à vendredi, juste en dessous samedi dimanche, avec un éventuel retour des nuages d'un petit peu de pluie, tendance à confirmer dans nos prochains bulletins pour ce dimanche 27 septembre. Retour de la musique sur Sunwest, la nouvelle radio juste avant un nouvel agenda. On vous propose tout de suite sur Sunwest Mickey et Coxo en mode vintage.

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1: Bonjour à tous, à la une de l'actualité, le gouvernement va présenter de nouvelles aides face à la flambée des prix des carburants ce soir à 17h. 6 ministres vont prendre la parole lors d'une conférence de presse à Bercy. L'objectif, compenser la hausse des prix à la pompe. Et l'État autorise exceptionnellement la vente de gazole d'été jusqu'au 15 novembre. Un arrêté a été publié ce matin au journal officiel. Habituellement, le gazole d'hiver doit être commercialisé dès le 1er novembre. Les distributeurs devront informer leurs clients des risques de gel du carburant dans les régions les plus froides. Une poignée de main franche. Emmanuel Macron s'est dit satisfait de son échange avec Donald Trump en marge de l'ONU. Le président français a demandé un renforcement du soutien militaire à Kiev. Les deux dirigeants ont également discuté de la sécurisation des installations pétrolières en mer Rouge et de la réouverture du détroit d'Ormuz pour faire baisser les prix des carburants. Emmanuel Macron prendra la parole à la tribune de l'ONU ce soir à 19h30, heure de Paris. Retour en France, bar énergétique, boissons lactées, salades, Foodwatch alerte sur 10 produits protéinés ultra transformés vendus en supermarché. Selon l'association, ils contiennent des additifs controversés ou trop de sucre. Elle dénonce également leur prix élevé et réclame un étiquetage obligatoire pour mieux informer les consommateurs. La sécheresse et les fortes chaleurs de cet été ont durement touché les vergers. La récolte de cette année va être plus compliquée que les précédentes, selon l'interprofession des cidres de France. Le volume récolté doit chuter d'environ 30% par rapport à l'an passé. Victoria Sauveterre, productrice de pommes, témoigne.
2: Ben on s'en sort difficilement parce qu'on sent déjà que l'année est très compliquée. Pour vous donner un exemple, l'année dernière, on a produit 3300 tonnes, ce qui était déjà une récolte plutôt faible pour nous. Et cette année, mon prévisionnel au mois de juin, il était plutôt à 2800 tonnes. Et je ne pense pas que je vais faire les 2800 tonnes. Je serai potentiellement plutôt autour des 2500 tonnes. Et donc là, on voit, nous, au niveau commercial, qu'on a beaucoup de mal à vendre les pommes. Et donc, on a besoin forcément de vendre nos pommes un peu plus chères pour arriver, nous, à nous en sortir.
1: Des propos recueillis par Mylène Debac. Et une page se tourne pour le basket français. Nicolas Batum prend sa retraite à 37 ans. L'ancien capitaine de l'équipe de France avait déjà quitté les Bleus après les Jeux de Paris 2024. Il est passé notamment par Portland, Charlotte et les Clippers et compte 1205 matchs en NBA et un titre de champion d'Europe avec la France en 2013. Voilà pour l'essentiel de l'actualité. Passez une très belle journée.

7h midi, good morning Saint-Ouest. Si vous aimez la nouvelle scène française, impossible de passer à côté d'Oshi Oshi qui sera en concert le 12 mars prochain du côté de l'Arkea Arena. Ça se passe du côté de Florac, à côté de Bordeaux. Puis je vous rappelle que le centre étincelle à Bergerac vous propose de découvrir Jean-Phi Janssens pour sa nouvelle saison d'ouverture. C'est ce vendredi. Les réservations se font dans les points de vente habituels. Casa pour la suite, Teddy Swims, c'est Dua Lipa pour vous dans Good Morning Saint-Ouest. Bon mardi, bon courage, dernier jour de l'été. Spoiler alert, il va faire encore très chaud cet après-midi.

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1: Pour les amateurs de musique latine, vous allez pouvoir applaudir une chanteuse colombienne, Resica Ramario, donnera un concert au rythme latino-américain. C'est une voix qui nous vient de Colombie. Ce sera mercredi à 20h au Château de Barrière à Villamblard. Vous pouvez réserver 07 81 79 55 89, 07 81 79 55 89, prix de l'entrée libre. C'est avec Souliers Vagabonds. Du cinéma de proximité, je vous le rappelle, du côté de Coutras, l'espace culturel Maurice Druon vous proposera vendredi, samedi et dimanche de découvrir plusieurs films, parmi lesquels The Dog Stars avec Jacob Elordi. Dans un futur proche, une pandémie sans nom a décimé la société américaine. Ig, un pilote, vit sur une base aérienne abandonnée du Colorado avec son chien, un ex-marine. Lorsqu'une transmission passe par sa radio, la voix fait naître en lui l'espoir d'une vie meilleure en dehors de ce périmètre étroitement contrôlé. Également au casting, Josh Brolin, qui a été révélé par la chute du Faucon Noir, donc au début des années 2000. À découvrir également parmi tous les films de proposer à Coutras pour cette fin de semaine, un magnifique film d'animation à partager en famille, Tad l'Explorateur et la Lampe Magique. Vous avez rendez-vous avec une fête foraine ce vendredi et ce samedi et ce dimanche du côté de Saint-Astier sur la place des Marronniers. Ouverture vendredi dès 16h30 avec sculpteur de ballons. Samedi, donc, il y aura un spectacle de cracheurs de feu de proposer aussi. Et fête en continu dimanche de 10h jusqu'à 18h avec restauration rapide et buvette sur place. Donc, si le cœur vous en dit. Pour les fans de sport mécanique, direction Manzac, le sport auto Manzac vous propose le challenge Courac FFSA sur le circuit de Manzac. Rendez-vous ce samedi 26 et ce dimanche 27 septembre en ce premier week-end de l'automne. agenda@sunouest.com pour intégrer l'agenda de Sunouest, la nouvelle radio. N'hésitez pas à nous contacter agenda@sunouest.com.

7h30, Good Morning Sud-Ouest. Je vous le rappelle, dans le cadre des actions d'Octobre Rose, une journée de la femme sera proposée un après-midi le dimanche 18 octobre au foyer rural de Montpont de 14h à 18h. Si vous êtes concerné par la maladie comme les deux organisatrices de l'événement, eh bien vous allez pouvoir vous chouchouter sur place pour 10 euros. Il y aura coiffeur, maquilleuse, onglerie, pilates, yoga, photographe, esthéticienne, réflexologue, tatoueur ou naturopathe, buvette sur place. L'intégralité des dons seront reversés à la Ligue contre le cancer. Vous pouvez vous inscrire en vous adressant au trésor de Tess au 6 rue Carnot à Montpont-Ménestérol. Donc ce sera, notez-le, le dimanche 18 octobre de 14h à 18h. Good Morning Sud-Ouest, retour de la musique avec Dermot Kennedy, Ed Sheeran, c'est Celestial avant la suite sur Sud-Ouest, la nouvelle radio, la météo, la soirée télé et un nouvel agenda.

0: Bonjour à tous, voici l'horoscope de ce mardi 22 septembre. Avec les béliers, vous passez rapidement à l'action et une initiative audacieuse pourrait vous apporter une belle satisfaction. Taureau, une évolution favorable vous permet de renforcer une situation qui vous tient à cœur. Gémeaux, votre facilité à convaincre vous aide à faire accepter une idée qui vous enthousiasme. Cancer, un échange sincère vous apporte une réponse rassurante et réchauffe vos relations. Les lions, vous affirmez vos ambitions avec assurance et vous obtenez des réactions très encourageantes. Les vierges, votre efficacité vous permet de régler une question importante plus facilement que prévu. Balance, une proposition intéressante arrive au bon moment et mérite toute votre attention. Les scorpions, votre flair vous permet de détecter rapidement une occasion qu'il serait dommage de laisser passer. Sagittaire, une nouveauté vous stimule et vous donne envie d'élargir vos projets. Capricorne, vos efforts commencent à produire des résultats concrets et renforcent votre motivation. Les Verseaux, une idée originale pourrait changer votre façon d'aborder une situation habituelle. Les Poissons, une bonne nouvelle apporte de la fraîcheur à votre journée et vous redonne de l'entrain. Très bonne journée à vous.
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2: Du soleil au moins jusqu'à dimanche. Dimanche, en principe, retour de quelques nuages avec un petit peu d'humidité. Tendance à confirmer, les amis, on ne s'emballe pas pour l'instant. Vous avez rendez-vous donc avec des températures à peu près de saison ce matin, autour de 12-13 degrés au lever du jour à Saint-Médard-de-Guizière, du côté de Saint-Saëns sur l'île de Montpont, Ménestérol, de Villefranche, de Longchat, de La Motte-Moravel, du côté de Moulin-Neuf, de Mussidan et de Saint-Astier. On aura par contre 31 degrés, 5-6 degrés au-dessus des normales de saison, donc pour cet après-midi, pour ce dernier jour de l'été, du côté de Montpont-Ménestérol, au pied de la tour de la Motte-Moravel ou du côté du château de Montaigne. Bienvenue à bord, c'est Sunwest de la Nouvelle Radio, votre soirée télé dans un instant et un nouvel agenda pour vous accompagner dans les toutes prochaines minutes. En attendant, un petit peu de musique aussi pour partager une tasse de café avec les Bretons de Matmata.
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1: Le choix télé avec le sourire le plus énigmatique de l'histoire de l'art, la Joconde, le mystère de Mona Lisa, percé de ce soir avec une enquête à découvrir sur RMC Story à partir de 21h10. W9, jeu avec Laurence Boccolini et Madeleine de Proust au programme. 12 personnalités venues d'horizons et de générations variées vont s'affronter dans une série de jeux mêlant quiz, épreuves musicales et des défis décalés. On connaît la chanson années 80, c'est sur W9 à partir de 21h15. Enfin, Gros Cube et Dodge Charger ce soir, Fast and Furious 4e opus de la saga à revoir donc pour les fans avec Vin Diesel sur TFX à 21h10. Bonne soirée télé.

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1: Bonjour à tous, à la une de l'actualité, le gouvernement veut imposer une règle d'or et redistribuer aux Français les recettes supplémentaires de TVA liées à la hausse des prix des carburants. Cette mesure, baptisée zéro profit, serait inscrite dans le budget 2027. Les sommes récoltées seraient reversées sous forme d'aides. Les nouvelles aides seront présentées aujourd'hui à 17h. Avant sa prise de parole à la tribune de l'ONU, Emmanuel Macron a échangé avec Donald Trump à New York. Il a fait part de sa volonté de rouvrir le détroit d'Ormuz pour faire baisser les prix des carburants et permettre le passage de plus de pétroliers. Le chef de l'État français a parlé d'une discussion très constructive. Retour dans l'Hexagone, le député Philippe Brun saisit la justice pour réintégrer le Parti Socialiste et participer à la primaire. Un référé doit être examiné ce matin au tribunal judiciaire de Paris. Le parlementaire a été écarté de la primaire il y a une semaine après des accusations de violence. Un salarié grièvement brûlé dans une usine chimique près de Rouen. Un incendie a provoqué l'éclatement d'un conteneur. Hier après-midi, le site classé Seveso seuil bas a été évacué. Selon la préfecture, il n'y a aucun risque pour la population ni pour les riverains. La sécheresse et les fortes chaleurs de cet été ont durement touché les vergers. La récolte de cette année va être plus compliquée que les précédentes, selon l'interprofession des cidres de France. Le volume récolté doit chuter d'environ 30% par rapport à l'an passé. Victoria Sauveterre, productrice de pommes, témoigne.
2: Ben on s'en sort difficilement parce qu'on sent déjà que l'année est très compliquée. Pour vous donner un exemple, l'année dernière, on a produit 3300 tonnes, ce qui était déjà une récolte plutôt faible pour nous. Et cette année, mon prévisionnel au mois de juin, il était plutôt à 2800 tonnes. Et je ne pense pas que je vais faire les 2800 tonnes. Je serai potentiellement plutôt autour des 2500 tonnes. Et donc là, on voit, nous, au niveau commercial, qu'on a beaucoup de mal à vendre les pommes. Et donc, on a besoin forcément de vendre nos pommes un peu plus chères pour arriver, nous, à nous en sortir.
1: Propos recueillis par Mylène Desbacs, les prix du cidre et du jus de pomme pourraient donc augmenter dans les prochains mois. On passe au sport avec une page qui se tourne pour le basket français. Nicolas Batum prend sa retraite à 37 ans. L'ancien capitaine de l'équipe de France avait déjà quitté les Bleus après les Jeux de Paris en 2024. Il est passé notamment par Portland, Charlotte et les Clippers en NBA. Et il a remporté aussi le titre de champion d'Europe avec la France en 2013. Et en volée, l'équipe de France joue sa place en demi-finale de l'Euro. C'est contre la Roumanie aujourd'hui à 15h à Sofia en Bulgarie. Belle journée à tous.

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2: Dans l'agenda, n'oubliez pas le spectacle de chansons, la vie, l'amour, etc. C'est au centre hospitalier Vauclair, un joli rendez-vous de proposer ce 24 septembre par la Joyeuse Compagnie. Un rendez-vous qui aura lieu à la salle Colibri, jeudi 24 septembre à partir de 15h. C'est ouvert à tout le monde. La participation est au chapeau au bénéfice de l'association Apache. Les infos auprès des organisateurs. Je vous suggère également de noter ce rendez-vous, de proposer jusqu'au 27 septembre pour mettre un petit peu d'art au cœur de cet automne qui débutera officiellement mercredi avec jusqu'au 27 septembre le 17e salon d'automne de Nastringue. Vous allez plonger dans un univers de peinture avec cette année le peintre à l'honneur Jean-Louis Posmato. Il sera évidemment possible de le rencontrer. Quant à l'expo, elle est accessible gratuitement à la salle des fêtes de Nastringue tous les jours de 14h jusqu'à 18h30. Il va faire beau tout au long de cette semaine. Ce serait franchement dommage de passer à côté de ceci. Bon plan encore et toujours avec de proposer une soirée jeu à Villamblard pour bien débuter le week-end. Ce sera ce vendredi 25 septembre. Espace jeu de société à l'espace du Buguet. C'est à partir de 18h. C'est totalement gratuit. C'est organisé par l'association Soutien Partage Évasion. N'oubliez pas également aussi, parmi les bons plans à ne pas zapper pour celles et ceux qui ont un petit peu de temps devant eux, eh bien le rendez-vous avec le repas grillade organisé par le comité des fêtes de Saint-Sorin-de-Prat. Ce sera ce 26 septembre et à l'abattement Ravel, la boule lamontaise vous propose sa grande foire à tout, 2 euros le mètre linéaire si vous souhaitez exposer pour cette première brocante donc de l'automne. Réservation 06 46 02 24 81 et ce sera ce dimanche 27 septembre. N'hésitez pas à intégrer l'agenda de Sun Ouest, la nouvelle radio, pour le faire contactez-nous. Pour le faire, vous pouvez nous contacter par mail agenda@sunouest.com. agenda@sunouest.com. Rien de compliqué. À bientôt.
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1: Le choix télé avec le sourire le plus énigmatique de l'histoire de l'art, la Joconde, le mystère de Mona Lisa, percé de ce soir avec une enquête à découvrir sur RMC Story à partir de 21h10. W9, jeu avec Laurence Boccolini et Madeleine de Proust au programme. 12 personnalités venues d'horizons et de générations variées vont s'affronter dans une série de jeux mêlant quiz, épreuves musicales et des défis décalés. On connaît la chanson années 80, c'est sur W9 à partir de 21h15. Enfin, Gros Cube et Dodge Charger ce soir, Fast and Furious, 4e opus de la saga à revoir donc pour les fans avec Vin Diesel sur TFX à 21h10. Bonne soirée télé.

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1: Quand on vous dit que ce monde est en train de devenir complètement fou, je vous emmène dans le Maryland où plusieurs personnes ont été mordues par des animaux un petit peu particuliers. Alors, ce ne sont pas des alligators, ce ne sont pas des ours, des pumas, non, non. Les gens ont été attaqués dans le Maryland par des castors infectés par la rage. Il y a quand même eu un adolescent de 13 ans qui a dû subir plusieurs opérations. Les autorités rappellent que les castors sont normalement peu agressifs et recommandent de rester quand même à distance de ces animaux. Allez, je vous souhaite à toutes et à tous de passer une très très belle journée, belle matinée à nos côtés sur Sunwest, la nouvelle radio. Restez à l'écart des castors. En principe, il n'y en a pas en Dordogne, il y en a un petit peu plus haut. Du côté de la Dordogne, oui, mais côté Corrèze, du côté de Fleuve Dordogne. On vous accompagne avec, pour le retour de la musique sur Sunwest, la nouvelle radio, Soprano, Lato et Chaperone. C'est Pink Pony Club à suivre.

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1: Lucenzo pour la suite sur Sonoise, sa nouvelle radio, et la baie où nous attend Clara Luciani. J'espère que vous allez bien. 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Deuxième étape de la semaine, des dernières journées de l'été.
2: Il est 10h.

Si vous êtes sur Coutran en recherche des bénévoles pour Octobre Rose dans le cadre de l'organisation des courses d'Octobre Rose le dimanche 4 octobre, le service des sports et la ville recherchent des bénévoles pour assurer le bon déroulement. Si vous souhaitez avoir un petit peu plus de détails, vous pouvez contacter le 05 57 49 22 92 donc pour cette course d'Octobre Rose à Coutras. Et puis je vous rappelle, la web radio dédiée Sud-Ouest Coutras à retrouver sur l'application Radio Player France. Voilà, de nombreuses manifestations de proposer pour Octobre Rose, que ce soit en Gironde ou en Dordogne, on aura l'occasion d'y revenir sur Sud-Ouest, la nouvelle radio. La suite dans un instant avec au programme un petit peu plus loin, Vita et un bon vieux téléphone. Pour l'heure, c'est Nicolas Kennedy à Rivas.

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Pour les fans de l'horoscope, n'oubliez pas, rendez-vous vers 7h35 et 8h35 tous les matins avec Sandra sur Sun West, la nouvelle radio. Si vous aimez les loisirs créatifs, les puces des couturières seront de retour à Bronne en Dordogne. Rendez-vous de 9h à 17h30 et ce sera ce dimanche. Si vous êtes intéressé, je vous laisse un numéro de téléphone, le 07 82 31 18 08. Good Morning Sun West, la suite dans un instant, c'est avec Angèle et Sia.

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Un rendez-vous solidaire de proposer en fin de journée du côté donc de Mussidan. Vous avez rendez-vous pour l'animation Courir pour Alzheimer. Les pompiers de Chauvigny dans la Vienne se mobilisent pour un défi sportif. Courir pour Alzheimer. Ils vont rallier Dax en 7 jours et 7 étapes. Ils passent par Mussidan ce 22 septembre à partir de 17h30. Voilà, vous pouvez les accompagner, les encourager. Donc, si vous êtes intéressé, c'est à 17h30, Esplanade Aliénor d'Aquitaine, du côté de Mussidan. Good morning, Sunwest. La suite avec Jane the Fool et Marine, avant de retrouver un petit peu plus loin la météo. Et un coup de cœur, spectacle de proposer, justement, ce sera aussi du côté de Mussidan pour cet automne. Restez avec nous.

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1: La météo pour cette dernière journée de l'été avec un temps beau et encore trop chaud, 31 degrés attendu pour cette fin de journée, pour le cœur de cet après-midi. On avait 12-13 degrés, je vous le rappelle, au lever du jour ce matin, donc 31 degrés attendu à Villefranche-de-Lonchat, Montpont-Ménestérol, à Saint-Saint-sur-Lise, la Coutra du côté de Vélines, du côté d'Échorniac et du côté de Mussidan et Saint-Astier. La trentaine de degrés qui restera d'actualité encore au moins jusqu'à vendredi. Samedi, nous serons juste en dessous du soleil, au moins jusqu'à samedi. Et dimanche, il semblerait que nous puissions avoir la visite d'un petit peu de soleil et même un petit peu de pluie, tendance à confirmer dans nos prochains rendez-vous météo. Bon entendeur, Jérémy Frérot. Jérémy Frérot qui sera sur la scène de l'Étincelle à Bergerac ce samedi. Et ça, c'est une certitude.

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1: Allez, si vous êtes fan de comédie musicale, si vous êtes à Mussidan, on a une très très bonne nouvelle pour vous avec la comédie musicale Alchimie de la compagnie Linka qui vous sera proposée. D'Edith Piaf à Freddie Mercury, de Zazie à Overphonic, vous allez découvrir cette comédie musicale originale qui va revisiter avec audace et modernité les plus grands succès du répertoire français comme internationaux. Mise en scène théâtrale, un spectacle très très entraînant, c'est avec la compagnie Linka, pluridisciplinaire et originaire donc de la région Nouvelle-Aquitaine. 15 ans d'activité en ce qui les concerne. Des artistes talentueux, généreux, un cocktail visuel, sonore et rythmé à ne pas manquer à Mussidan. Ce sera, notez-le, le 6 novembre. Good Morning Sunwest continue. J'avoue proposer Mylène Farmer et Coldplay.
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1: Good morning, Sunrise. N'oubliez pas, si vous avez envie de passer un chouette moment au cinéma, ce soir avant-première de Heart of the Beast, très attendu, film d'action, d'aventure avec Brad Pitt, qui joue le rôle d'un ancien des forces spéciales américaines qui survit à un crash d'avion avec son chien, Odin. Depuis toujours à ses côtés, ils vont devoir survivre dans cette nature aussi hostile que magnifique. Il va falloir affronter la faune, la flore et évidemment le climat. Heart of the Beast avec Brad Pitt en avant-première au ciné de Sainte-Foy-la-Grande. C'est à 20h15. Si vous pouvez patienter, sortie nationale, c'est pour demain. Dans un instant, Sabrina Carpenter en musique pour vous sur Sun West, la nouvelle radio.

Si vous avez envie de vous jeter à l'eau, hein, après tout, les températures demeurent quand même agréables. Vous avez rendez-vous plus sérieusement pour de nouvelles journées portes ouvertes au club de canoë et kayak de Saint-Antoine-de-Breuil. Rendez-vous demain, le 23 septembre. Rendez-vous de proposer entre 14h et 16h. Autre portes ouvertes de proposer le mercredi 30 septembre au même horaire. Donc, si vous voulez rejoindre les équipes de Saint-Antoine-de-Breuil, si vous cherchez une activité plutôt sympa pour cette rentrée. M. Pokora, Sam Smith et le Garou tout seul pour nous quitter les amis. Prenez soin de vous, je vous souhaite une très très belle journée. C'était Sébastien, à demain dès 7h dans Good Morning Sunwest.

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1: Bonjour à tous, à la une de l'actualité. Face à la flambée des prix des carburants, Emmanuel Macron demande à l'Union européenne d'assouplir certaines normes. Dans un courrier adressé à la présidente de la Commission européenne, il alerte sur les risques de pénurie liés au conflit au Moyen-Orient et en Ukraine. Le chef de l'État souhaite faciliter l'approvisionnement du marché européen en carburant. Par ailleurs, en France, le gouvernement veut reverser aux automobilistes les éventuelles recettes supplémentaires de TVA. Cette règle d'or serait inscrite dans le budget 2027. Matignon assure que jusqu'ici, l'État n'a pas tiré de bénéfice fiscal de la flambée des prix à la pompe. Le patron du MEDEF propose de ne plus indemniser les premiers jours d'arrêt maladie, ni par la sécurité sociale, ni par les complémentaires santé. Patrick Martin estime que cette mesure permettrait de limiter les arrêts de courte durée abusifs. Une proposition qui intervient alors que le ministre du Travail doit prochainement engager des discussions avec les partenaires sociaux sur les arrêts maladie. Salah Abdeslam restera placé à l'isolement. Le tribunal administratif de Lille a rejeté hier la demande du seul membre encore en vie des commandos du 13 novembre 2015. Son placement à l'isolement est prolongé jusqu'au 7 novembre. Une plainte collective va être déposée après les incendies de cet été en Gironde. La commune du Porge et plusieurs communes voisines ont décidé de saisir la justice. Au Porge, 183 maisons ont été détruites et des pertes forestières sont estimées à 6 millions d'euros. Le maire dénonce la lenteur des réponses de l'État et les difficultés rencontrées par les sinistrés avec leurs assurances. La 2G commence à disparaître en France. C'est Nice qui ouvre le bal aujourd'hui. Orange coupe son ancien réseau mobile avant une extinction progressive dans tout le pays. Julie Pierret.
2: Oui, téléphone ancien, alarme, interphone ou encore téléalarme d'ascenseur. Certains équipements doivent désormais changer de technologie. Il restait encore plus d'un million de cartes SIM utilisées dans des téléphones ou des tablettes compatibles uniquement avec la 2G au mois de mars dernier. Orange a donc décidé de tout couper à Nice dès aujourd'hui, puis dans 44 départements dès le 6 octobre et dans 43 autres le 20 octobre. Ce sera alors la fin complète de ce réseau chez l'opérateur. SFR suivra dès le 15 novembre. Bouygues Télécom commencera également mi-novembre avant une extinction généralisée au mois de décembre.
1: Merci Julie. Le président de la FIFA, Gianni Infantino, propose une réforme du fonctionnement de l'instance internationale. Il souhaite consulter les 211 fédérations membres pour renforcer la transparence et revoir le processus de décision. Les premières propositions pourraient être examinées le 15 octobre. Voilà pour l'actualité. Excellent après-midi à tous.

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1: Avant-première au cinéma de Sainte-Foy-la-Grande de l'un des films les plus attendus de l'automne, Heart of the Beast, avec Brad Pitt. Après un crash d'avion, James, un ancien des forces spéciales, se retrouve perdu au cœur de l'Alaska avec son chien Odin à ses côtés depuis toujours. Livrés eux-mêmes dans une nature aussi impitoyable que magnifique, ils devront puiser dans leur dernière force pour survivre ensemble. Soirée théâtre samedi du côté du Pizou, Sexe et Jalousie, une comédie de boulevard de Marc Camoletti à la salle des fêtes, interprétée par la pièce montée de Chance Vinel. Bernard découvre que son épouse Jacqueline le trompe depuis 6 mois avec son ami Robert. Fou de jalousie, d'instinct de propriété, il ne veut plus qu'une chose, se venger. Sous un faux prétexte, il va piéger Robert et va le mettre devant un choix cordélien. Vous avez rendez-vous pour découvrir la suite donc au Pizou. Le tarif est fixé à 10h30, c'est à 20h30. Et ce sera ce samedi. Allez, les rendez-vous à ne pas manquer et à noter sur vos tablettes pour le mois d'octobre. Le comité des fêtes de Porcher proposera une soirée couscous le samedi 3 octobre. Tarif 25 euros, 12 euros pour les moins de 12 ans. Salade César, couscous poulet merguez, vin, café compris et feuilleté aux fruits. Vous aurez une soirée animée par le DJ Alex à la salle des fêtes de concert. Et vous avez surtout jusqu'au 29 septembre pour réserver aux heures de repas au 06 82 89 34 15, le 06 82 89 34 15. Donc des coordonnées à retrouver évidemment sur la page Facebook du comité des fêtes de Porcher. Comité des fêtes de Villefranche-de-Longchamp qui proposera aussi une soirée couscous le samedi 10 octobre à 19h30 à la salle des fêtes. 20 euros pour les adultes, c'est 11 euros pour les moins de 12 ans. Au menu, apéritif, couscous, salade, vin rouge, fromage, dessert et café. Réservation jusqu'au 4 octobre, animation avec Dorothée Moment. Vous contactez le 06 71 08 41 67, le 06 71 08 41 67 pour retenir vos tables. Et on vous rappelle que l'abus d'alcool est dangereux pour la santé, à consommer avec modération. Allez, pour intégrer l'agenda de Sunwest, la nouvelle radio, vous nous laissez un message à cette adresse mail agenda@sunwest.com.

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1: Vos deux offres d'emploi du jour avec France Travail, francetravail.fr en partenariat sur Sunwest, la nouvelle radio. Pinoy, on recherche un vendeur buraliste, une vendeuse buraliste. Polyvalent, polyvalente, c'est un contrat à durée indéterminée. Urgent, la prise de poste dès que possible. Si vous aimez le contact avec la clientèle, si vous avez le goût du service, c'est un CDI. Vous serez formé, vous pourrez être amené à assurer le service du bar et brasserie associé au point de vente. Vous aurez assuré la vente et le contrôle des tickets de jeu, loterie, PMU, paiement des gains, vente de tabac, mise en rayon. Les horaires, vous travaillerez tous les après-midi à l'exception du samedi, journée complète et jour de repos, donc les lundis, vendredis et dimanches. Vous pouvez postuler par téléphone au 06 77 03 77 07. Donc, vous pouvez candidater aussi. Voici la référence chez France Travail, 214 CYNZ. On recherche également aussi pour Véline un employé ou un employé polyvalent, polyvalente de libre-service. Il s'agit là d'un CDD d'un mois, temps partiel, 33 heures par semaine, travaille 6 jours sur 7 et dimanche occasionnellement. Donc si vous êtes intéressé, vous pouvez candidater 214 CKDD pour la référence de l'offre d'emploi chez France Travail. Bonne candidature à toutes et à tous.

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2: Avant-première au cinéma de Sainte-Foy-la-Grande de l'un des films les plus attendus de l'automne, Heart of the Beast, avec Brad Pitt. Après un crash d'avion, James, un ancien des forces spéciales, se retrouve perdu au cœur de l'Alaska avec son chien Odin à ses côtés depuis toujours. Livrés eux-mêmes dans une nature aussi impitoyable que magnifique, ils devront puiser dans leur dernière force pour survivre ensemble. Sortie nationale prévue le lendemain dans les salles de réseau. On a du théâtre à vous proposer avec, dans un tout autre registre, la comédie de Marc Camoletti, proposée par la pièce montée de Chance Vinel, une troupe de théâtre amateur. Sexe et jalousie débarquera du côté de la salle des fêtes de Le Pizou samedi 26 septembre, donc à partir de 20h30, le tarif 10 euros. Bernard découvre que sa femme Jacqueline le trompe depuis 6 mois avec son ami Robert. Fou de jalousie et d'instinct de propriété, il ne veut plus qu'une chose, se venger, et sous un faux prétexte, il va piéger Robert et va le mettre devant un choix cornélien, lequel, la suite à découvrir donc, on vous le rappelle, samedi soir du côté du Pizou, le nombre de places est limité. Nombre de places limité aussi pour deux soirées couscous de proposer pour le mois d'octobre. La première est proposée par le comité des fêtes de Porcher, le samedi 3 octobre, rendez-vous donc à Porcher, salade César, couscous, poulet merguez et feuilleté aux fruits, vin et café compris. Vous pouvez réserver jusqu'au 29 septembre en contactant aux heures de repas le 06 82 89 34 15, le 06 82 89 34 15. Un DJ animera la soirée. Autre soirée couscous de proposer à Villefranche-de-Longchamp, c'est le comité des fêtes qui proposera sa soirée le samedi 10 octobre à 19h30 à la salle des fêtes. Le tarif 20 euros pour les adultes et 11 euros pour les moins de 12 ans. Le menu, apéritif, couscous, salade, vin rouge, fromage, dessert et café. L'abus d'alcool est dangereux pour la santé, à consommer avec modération. L'animation sera confiée à Dorothée Moment et vous avez jusqu'au 4 octobre pour réserver auprès du comité des fêtes de Villefranche-de-Longchamp au 06 71 08 41 67 06 71 08 41 67 agenda@sunwest.com pour intégrer l'agenda de Sunwest, la nouvelle radio.

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2: Pour les amateurs de musique latine, vous allez pouvoir applaudir une chanteuse colombienne, Resica Ramario, donnera un concert au rythme latino-américain. C'est une voix qui nous vient de Colombie. Ce sera mercredi à 20h au Château de Barrière à Villamblard. Vous pouvez réserver 07 81 79 55 89, 07 80 79 55 89, prix de l'entrée libre. C'est avec Souliers Vagabonds. Du cinéma de proximité, je vous le rappelle, du côté de Coutras, l'espace culturel Maurice Druon vous proposera vendredi, samedi et dimanche de découvrir plusieurs films, parmi lesquels The Dog Stars avec Jacob Elordi. Dans un futur proche, une pandémie sans nom a décimé la société américaine. Ig, un pilote, vit sur une base aérienne abandonnée du Colorado avec son chien, un ex-marine. Lorsqu'une transmission passe par sa radio, la voix fait naître en lui l'espoir d'une vie meilleure en dehors de ce périmètre étroitement contrôlé. Également au casting, Josh Brolin, qui a été révélé par la chute du Faucon Noir, donc au début des années 2000. À découvrir également parmi tous les films de proposés à Coutras pour cette fin de semaine, un magnifique film d'animation à partager en famille, Tad l'Explorateur et la Lampe Magique. Vous avez rendez-vous avec une fête foraine ce vendredi et ce samedi et ce dimanche du côté de Saint-Astier sur la place des Marronniers. Ouverture vendredi dès 16h30 avec sculpteur de ballons. Samedi, donc, il y aura un spectacle de cracheurs de feu de proposer aussi. Et fête en continu dimanche de 10h jusqu'à 18h avec restauration rapide et buvette sur place. Donc, si le cœur vous en dit. Pour les fans de sport mécanique, direction Manzac, le sport auto Manzac vous propose le challenge Korak FFSA sur le circuit de Manzac. Rendez-vous ce samedi 26 et ce dimanche 27 septembre en ce premier week-end de l'automne. agenda@sunouest.com pour intégrer l'agenda de Sunouest, la nouvelle radio. N'hésitez pas à nous contacter agenda@sunouest.com.

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une même belle chanson pour la lune, tout simplement. Ça va? Vous allez bien? Vous êtes en pleine forme? J'ai l'impression que vous êtes en pleine forme. Oui, ça applaudit derrière. Et c'est tant mieux. Il est 15h06. Vous êtes avec Alain. Je vous garde jusqu'à 17h. Avec, bien entendu, comme d'habitude, le meilleur de la musique sur la nouvelle radio Sun West Radio. Ravi de vous retrouver. En tout cas, installez-vous confortablement parce qu'on va passer 2 heures ensemble. C'est très long, 2 heures. Alors, je vous propose de revisiter aujourd'hui le meilleur des musiques de l'été 2015. Ça va vous replonger certainement dans une multitude de bons vieux souvenirs. Et en plus, les sons étaient très très bons au début de ces années 2010. On va avoir tout plein. Il y aura Calogero, il y aura Céline Dion, il y aura également Chimène Badi. Du beau monde, autrement dit, passez un bon moment. Une très très très belle après-midi sur les antennes magiques de Sun West, la nouvelle radio.

Alors, pour l'applaudir, il rendait notre ami Florent Pagny hommage au poilu de Calcœur 14-18, une bien belle chanson que l'on a beaucoup entendue au cours de l'année 2015. Passez un excellent moment. Vous êtes avec Alain Jougar jusqu'à 17h, comme tous les jours de la semaine, du mardi au vendredi inclus.

Alors François, comme d'habitude, elle était sortie cette belle chanson en 1967 et devenue particulièrement célèbre parce que, bien entendu, à l'origine, il y avait un monsieur qui s'appelait tout simplement Frank Sinatra et qui avec cette chanson avait fait le tour du monde. Finalement, elle a vécu des années, elle est immortelle, elle est intemporelle. C'est pour cette raison que cet après-midi, ça fait du bien d'écouter ça de temps en temps. On va faire un petit tour en Italie, si vous le voulez bien, avec notre ami Buricelli. On va y arriver, voilà, tout simplement. Kenji Girac, il y aura également Albano Romino Power, puis il y aura également Amel Bent, puis il y aura également vous, bien entendu. Bel après-midi sous le soleil avec le meilleur de la musique.

C'est sa faute, c'est elle qui le dit. En tout cas, Marine, sur les antennes magiques de Sun West, 15h30 pratiquement. J'espère que vous allez bien, que vous passez un agréable moment avec nos belles musiques. Et on continue jusqu'à 17h avec, bien entendu, le meilleur de la musique. Et avec un sous-titre, si vous voulez appeler ça comme vous voulez. En tout cas, dans vos oreilles, il y a Amel Ben qui se prépare, ne retient pas tes larmes. C'est ce qu'elle nous dit. Bel après-midi avec nous.

Alors, on n'est jamais déçu avec Amel Bent, ne retient pas tes larmes, on va pas les retenir, mais on va pas non plus retenir d'écouter de la très très bonne musique cet après-midi, comme tous les après-midi d'ailleurs, je vous le dis souvent, du mardi au vendredi, on retrouve des musiques que vous avez aimées, et peut-être des musiques de demain après tout, pourquoi pas. On va écouter une chanson qui rythme avec le temps qu'il fait, on a envie de vacances, on a envie de soleil, on a envie de farner, ça se tombe très très bien. Il aura également une chanson souvenir avec Dalida, puis je vous propose de revenir en Italie faire un petit tour avec Adriano Salentano. Bel après-midi sur les antennes magiques de Sun West, votre radio, la nouvelle radio locale de la région de Montpont et de Coutras, bien entendu. À tout de suite.

Ah, c'est toujours avec un énorme plaisir qu'on retrouve le groupe ABBA sur les antennes de Sun West. Votre radio, vous passez l'après-midi avec nous. Ça, c'est bien. Vous ne changez rien du tout. Parce que j'ai de très, très, très belles choses à vous faire écouter d'ici 17h. Entre autres, il y aura Amir, il y aura Christophe Laurent qui va nous faire un petit tour, du côté du Brésil. Puis il y aura Céline Dion, que l'on aime bien, dont on parle beaucoup en ce moment. Elle est à Paris. Elle rend les gens fous complètement. Là-bas, et c'est tant mieux. Et puis il y aura également Christophe, les mots bleus. Ça, c'est un bon vieux souvenir des années. Ouf. On va dire 70, 75 peut-être. En tout cas, ils sont tous là cet après-midi sur votre radio, Sun West, la radio qu'il vous faut. Oh, c'est mignon ça.

les nuits brésiliennes, c'est quelque chose. Qu'est-ce qu'on peut être bien au Brésil? On est pas mal non plus dans la région de Montpon et de Coutras, bien entendu, avec votre radio à vous, rien qu'à vous, Sun West Radio, la nouvelle radio. Elle est là, elle arrive, ça s'appelle Céline Dion. Puis il y aura également Christophe avec Les Mots Bleus, une bonne vieille petite chanson des années 70-75 à vérifier. En tout cas, c'est toujours un grand plaisir que d'écouter Christophe.

pratiquement 16h, et à 16h, c'était Céline Dion qui voulait tout simplement parler à son père. J'espère que vous allez bien, que vous passez un agréable moment en notre compagnie, bien entendu. J'espère que ces petites chansons françaises vous font plaisir, vous remontent un petit peu le moral et vous font du bien par où ça passe. Alors on va continuer justement, ça tombe bien. On va vous souhaiter la bienvenue en Périgord. Vous savez qu'on est en Périgord. On a de la chance, un des plus beaux départements de France, si ce n'est le plus beau. Vous êtes d'ailleurs ici chez vous, comme d'habitude. La suite, que du bonheur. Il y aura Alphaville, il y aura Valence et il y aura également un bon vieux titre des années 80 avec Cocky Dingler et sa femme libérée.

0: Alphaville sur le coup de 16h10. C'est avec un grand plaisir que l'on retrouve Alphaville sur les antennes de votre radio Sud-Ouest Radio, la nouvelle radio bien entendu de Montpoint Coutras. Vous n'écoutez que ça, surtout lorsque vous êtes dans votre voiture, et vous avez absolument raison, parce qu'on diffuse beaucoup de musique française, très peu de blablabla, mais beaucoup de chansons, et c'est tant mieux. Allez, on va continuer justement dans ce style là il y aura France Gall, il y aura du beau monde qui arrive, ne partez surtout pas, il y aura Pilayen, ça c'est un énorme souvenir des années 80, il y aura Florent Pagny, son tout dernier titre, il y aura également Pierre Bachelet, allez d'ailleurs, je vous préviens, c'est que vraiment que de la qualité, que du beau monde, que de bons chanteurs, c'est tout simplement le gratin de la chanson française. À tout de suite.
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C'était notre ami Juju, que l'on retrouve également avec beaucoup de plaisir sur les antennes magiques de Sun West, votre nouvelle radio en Périgord vert et bien sûr en Gironde, puis partout ailleurs en France et dans le monde entier, grâce à Internet tout simplement. On continue, nous, avec la belle musique, on est là pour ça cet après-midi. Je vous rappelle que nous sommes ensemble jusqu'à 17h, donc encore une petite demi-heure à me supporter. J'espère que c'est pas trop dur quand même. En tout cas, des années 80 aujourd'hui, j'essaie de vous faire plaisir, à vous faire écouter des vieux tubes, des jeunes tubes, et puis peut-être des tubes prometteurs, qu'on entendra demain dans tous les hits, pourquoi pas après tout. Daniel Lévy, ça c'est pour ceux qui s'aiment, ou qui se sont aimés, ou qui vont se re-aimer, après tout, pourquoi pas. Il y aura également les beaux yeux d'Emily, donc c'est un excellent programme pour tout le monde. Il y aura également Daniel Balawan, et puis, tiens, puisque vous êtes sympa avec moi cet après-midi, je vais vous mettre Amir, ça va vous faire du bien, vous allez aimer, ça va vous décontracter, vous allez passer une très très belle soirée, je vous fais des bisous.

Elle s'appelle Caroline Costa. Comment vivre sans toi? Une bien belle chanson, une bien belle personne, et puis surtout une bien belle voix. Faut bien le dire, le reconnaître. 16h40, autrement dit pratiquement 5h moins le quart. On va écouter encore deux ou trois petits titres. En particulier un que j'aime beaucoup, l'envie d'aimer, signé Daniel Lévy. Et puis il y aura également la Ziza avec notre ami Daniel Balavoine. À tout de suite.

L'Asie sera une des plus belles, une des plus grandes chansons de notre ami Balawan sur les antennes magiques de Sun West Radio, la nouvelle radio. Il est moins 10 de 5, hein. Autrement dit, pratiquement 5 heures, on va se quitter. Je vais vous faire des gros bisous. J'espère que tout s'est bien passé. Vous êtes contents de la musique que vous avez reçue dans vos oreilles cet après-midi. 90-95% de chansons françaises avec des bons vieux titres de l'année 2015. Ça fait du bien de réentendre. On le fera ça de temps en temps. Ça nous rajeunit déjà. On prend 10 ans. Tout de suite, là, boum, c'est comme ça. Allez, je vous embrasse. Je vous fais des gros bisous. Je vous laisse avec, c'est quelqu'un de sympa. Il s'appelle Au Bonheur des Dames. Et ça va vous faire du bien, ça aussi. Allez, à demain. Bisous. Bon, on prend une fin d'après-midi.

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1: Bonsoir à tous. À la une de l'actualité, la consommation de carburant a chuté de 30% en France entre le 11 et le 20 septembre par rapport aux 10 premiers jours du mois. Un recul constaté par le ministère des Comptes publics dans un contexte de flambée des prix à la pompe. Les recettes fiscales sur les carburants ont également baissé de 407 millions d'euros par rapport à l'an dernier. Le patron du MEDEF propose de ne plus indemniser les premiers jours d'arrêt maladie, ni par la sécurité sociale, ni par les complémentaires santé. Patrick Martin estime que cette mesure permettrait de limiter les arrêts de courte durée abusifs. Une proposition qui intervient alors que le ministre du Travail doit prochainement engager des discussions avec les partenaires sociaux sur les arrêts maladie. Un préavis de grève illimité a été déposé à la RATP à partir du lundi 28 septembre. La CGT appelle l'ensemble des salariés à se mobiliser pour réclamer des mesures face à la perte du pouvoir d'achat. Le syndicat juge les réponses de la direction insuffisantes et refuse d'attendre les négociations salariales de 2027. Les conséquences sur le trafic restent encore à préciser. Une enquête administrative de l'IGPN est ouverte pour des soupçons de violence policière à Laval. Un éducateur affirme avoir reçu plusieurs coups de matraque de CRS dans la nuit du 12 au 13 septembre. Il a notamment dû recevoir 7 agrafes sur le crâne. De son côté, la police a porté plainte contre lui pour rébellion et refus de se soumettre. Les produits ultra-protéinés ne sont pas forcément bons pour la santé. Ils sont partout en vente dans nos magasins sous forme de boissons, de barres chocolatées ou encore de salades. Et ils sont considérés comme ultra-transformés et certains contiennent même des additifs controversés et beaucoup de sucre. On écoute Léa Redon de Foodwatch.
2: Ce qu'on conseille à Foodwatch, en fait, c'est de se pencher toujours sur la liste des ingrédients puisqu'on peut pas faire confiance aux face-avant des emballages qui n'ont pas d'étiquetage et d'informations claires. Et en fait, dès qu'on va voir la liste des ingrédients, on est tout de suite sur la piste d'un aliment ultra transformé. L'allégation nutritionnelle en face avant n'est pas du tout à la hauteur de la qualité du produit et c'est pour ça qu'on demande qu'une information claire soit donnée aux consommateurs et aux consommatrices et donc d'avoir un étiquetage de l'ultra transformation conjoint au Nutri-Score et obligatoire.
1: Propos recueillis par Myline Debac. Enfin, l'Espagne pourrait de nouveau boycotter l'Eurovision 2027. Le président de la télévision publique espagnole a annoncé qu'il proposerait de maintenir le retrait du pays pour protester contre la participation d'Israël au concours. L'Espagne avait déjà boycotté l'édition 2026. L'Irlande et les Pays-Bas ont également annoncé leur retrait pour 2027. Voilà pour l'actualité. Excellente fin de journée à tous.

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1: Bonsoir à tous. À la une de l'actualité, face à la hausse du prix du carburant, le gouvernement élargit son aide aux grands rouleurs. Plus de 5 millions de Français seront éligibles à un coup de pouce de 100 euros pour les mois d'octobre, novembre et décembre. Et le plafond de la prime carburant versée par les employeurs passera de 600 à 1000 euros. Le gouvernement assure également qu'il n'y a aucun problème d'approvisionnement en carburant en France. Par ailleurs, la consommation de carburant, justement, elle a chuté de 30% en France du 11 au 20 septembre par rapport aux 10 premiers jours du mois. Un recul constaté par le ministère des Comptes publics. Les recettes fiscales sur les carburants ont également baissé de 407 millions d'euros par rapport à l'an dernier. Une plainte collective va être déposée après les incendies de cet été en Gironde. La commune du Porge et plusieurs communes voisines ont décidé de saisir la justice. Le maire dénonce la lenteur des réponses de l'État et les difficultés rencontrées par les sinistrés et leurs assurances. Shein, Temu et AliExpress pèsent désormais près d'un tiers des achats de vêtements en ligne en France. Leur progression est assez importante depuis le début de l'année. Julie Pierret.
2: Oui, c'est simple. Sur les 7 premiers mois de l'année, les trois plateformes ont représenté 29% des achats de vêtements en ligne contre 19% l'an dernier. Shein s'installe même à la deuxième place du marché de l'habillement en volume, derrière Kiabi et devant Vinted. Temu, de son côté, gagne 7 places et arrive 8e. Mais la tendance s'est légèrement inversée au mois de juillet. Shein, Temu et AliExpress ne représentaient plus que 25% des achats en ligne ce mois-là. Leur audience a également fortement reculé, moins 42% sur un an pour Shein, moins 36% pour Temu et moins 10% pour AliExpress.
1: Merci Julie. Un préavis de grève illimité a été déposé à la RATP à partir du lundi 28 septembre. La CGT appelle l'ensemble des salariés à se mobiliser pour réclamer des mesures face à la perte du pouvoir d'achat. Les conséquences sur le trafic restent encore à préciser. On en sait un peu plus sur les causes de la mort de l'actrice américaine Hayden Panettiere. La star de la série Heroes est décédée d'une overdose accidentelle de plusieurs substances, dont le fentanyl. La jeune femme de 36 ans avait été retrouvée morte à la mi-août. L'enquête sur les circonstances du décès se poursuit. L'offre de transport en commun sera augmentée de 10% vendredi et samedi en Ile-de-France. C'est à l'occasion de la visite du pape Léon XIV. Une douzaine de stations de métro devraient toutefois fermer sur le parcours. 1300 agents supplémentaires seront mobilisés pour la sécurité et l'accueil des voyageurs. Voilà pour l'actualité. Bonne soirée à tous.
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3: Amis jardinières, amis jardiniers, bonsoir. Très content. Bonsoir Eric.
4: Bonsoir Franck.
3: Super content de vous retrouver toutes et tous. Bonsoir Sandrine, bonsoir Xavier. Ça va? Ouais, ils font des gestes et tout, on vous entend pas. Allez.
5: Ça va très bien, merci.
3: Ça va très bien, c'est important quand même, parce que vous êtes derrière, vous faites partie de nos lumières.
5: On essaie.
4: On est accueillis au frais.
3: T'as vu, on est accueillis au frais.
4: Il fait chaud dehors, il fait frais dedans.
3: C'est génial. Hein. Et puis alors, franchement, nous avons un nouveau studio, on se croit vraiment.
6: Je voudrais juste dire à Eric, ça serait bien qu'il allume son micro.
4: Ah, pour m'entendre, il faut allumer mon micro. Ok, bon, on va faire comme ça alors.
6: Il n'a pas bu de bière en plus.
3: Ok. Ça commence fort et en plus, ce que je voulais dire, c'est qu'on est accueillis dans des nouveaux... Enfin, les locaux sont les mêmes, mais les agencements sont pas du tout les mêmes. Et là, on se croit vraiment, mais on y est vraiment, là, ça y est, dans une radio hyper pro. Parce qu'on a des algorithmes partout, des trucs bizarres, des lumières dans tous les sens. On a c'est vrai, c'est quand même fort. Oui. Toi, tu t'en fous. Toi, t'as l'habitude, chroniqueur à ICI Gironde.
4: Bah, à vrai dire, je fais ça depuis chez moi assez souvent, donc ici Gironde, mais quelquefois aussi au studio, ça dépend. Mais non, c'est aussi moderne, je dirais, et aussi pro. Bravo.
3: Bon, ben c'est super, ça c'est super. De toute façon, nous sommes une radio Sunwest pro, on est d'accord.
6: Bien sûr.
3: Donc, super. On va commencer cette rentrée en parlant du jardin, parce que la chronique, vous avez vu, elle a changé légèrement. C'est plus le plaisir du jardin, c'est le plaisir au jardin. Ça fait la différence, parce que c'est au jardin qu'on va prendre le plus de plaisir. On essaie en tout cas. On va essayer. Et là, on le fait à deux voix, comme d'hab. Maintenant, ça fait un an, Eric, on le fait à deux voix. Donc là, c'est maintenant officiel. C'est sur les affiches et tout. T'as vu comme elles sont belles, les affiches?
4: Ah ouais, elles sont pas mal. Mais j'ai bien aimé les affiches. J'ai moins aimé l'été, moi, par rapport à mon jardin.
3: Ah, voilà. Donc on va en parler de l'été. En fait, ce qu'on va vous proposer, là on a une heure et demie, on est tranquille, on a un nouveau format. On va essayer d'être apaisé malgré en effet un été qui a été un peu douloureux quand même, pour le jardin et pour nous hein, aussi.
4: Bah, un peu c'est une litote hein, Franck, hein. Sincèrement ça a été extrêmement compliqué parce que bon, certes qu'il fasse chaud en été, les plantes peuvent le concevoir, le jardinier aussi, mais qu'il fasse chaud, très très chaud, l'été jour comme nuit, ça devient très compliqué. En tous les cas, le côté sèche-cheveux permanent sur les plantes, elles n'ont pas apprécié.
3: Alors sèche-cheveux, on va en parler justement, ça tombe bien hein, d'utiliser ce terme-là. Nous n'avons pas les cheveux mouillés, mais le sèche-cheveux en effet a été compliqué cet été à gérer. Juste une petite... nous sommes toujours en été, voilà. Nous sommes toujours en été, mais demain nous sommes en automne. C'est demain l'automne, donc si c'est demain l'automne, il fait quand même 30-34 degrés. Waouh, ça veut dire que l'été continue.
4: Oui, l'été continue et je vous invite du coup à modérer vos appétits, à penser que c'est bientôt l'hiver. Voilà. En tous les cas, par rapport au semis, on pourra en reparler, etc. Bah, à mon avis, ça vaut le coup de regarder la météo et d'attendre le retour des pluies. Mais malheureusement, je pense qu'il va falloir faire plus qu'attendre le retour des pluies. Il va falloir être proactif, apprendre la danse de la pluie ou alors trouver une chorale qui chante faux parce qu'il va falloir que ça tombe quand même à un moment.
3: Aïe, aïe, aïe, pour les cèpes.
4: Également pour les carottes.
3: Non, mais pour les cèpes, c'est pas mal non plus, quand oui, même.
4: C'est pas mal aussi.
3: Alors, du coup, ce qu'on va vous proposer pendant ces petites minutes qui nous restent encore, là, c'est de discuter plutôt au feeling de nos jardins. Éric, ton jardin cet été, comment ça s'est passé? Quelles ont été tes douleurs, mais aussi tes réussites et tes grandes douceurs?
4: Bon, écoute, je vais commencer par mes douleurs, comme ça, il y aura quand même... mettre en avant quelques réussites. Bah, ma douleur, ça a été effectivement que la chaleur, les 40, 41, 42 à l'ombre ont fait que bah, la fécondation des fleurs a eu du mal. Et il y a certains légumes qui ont besoin d'être fécondés, comme les tomates, par exemple. Quand les pollens sont cramés, eh ben, les tomates ne mûrissent pas et en tous les cas ne font pas de petites tomates.
3: Ça, donc, c'est bien dommage quand même. Ouais.
4: Et du coup, mon grand malheur, c'est que j'avais l'air d'un couillon, excusez-moi de l'expression, parce que j'ai conseillé en permanence de ne pas planter ces tomates avant les saints de glace, et je crois qu'on l'a fait ensemble.
3: Oui, voilà. oui, c'est
4: et
3: exact.
4: Et tous les gens à qui j'ai conseillé et qui n'ont pas suivi mes conseils, mais ils ont bien fait. Parce qu'eux, ils ont eu des tomates pendant l'été, en tous les cas, pendant
3: en
4: août, ils en ont eu un peu.
3: Un peu.
4: Voilà.
3: Un peu.
4: Mais moi, j'en ai eu vraiment pas beaucoup. Voilà. Et alors, celles qui étaient à l'ombre, il y en a quelques-unes qu'on a eues. Et par contre, effectivement, ça crée des leçons. Alors, mon grand bonheur aussi, c'était que j'ai pris pas mal de leçons. Et puis, alors, la même chose, mais encore pire, c'est les haricots verts. J'avais un magnifique mur de haricots verts dès la fin mai. J'avais des haricots verts qui poussaient à 2,80 m, qui étaient...
3: 2,80 m, c'est précis. Hein.
4: Oui, parce que je fais des très très grands. Ma compagne râle un peu parce qu'elle doit prendre des escabeaux pour cueillir les haricots verts. Bon, du coup, je m'y mets.
3: Nos amis qui a Brigitte.
4: Voilà. Mais en fin de compte, j'étais très fier de moi. C'était fleuri. C'était beau le matin, toutes ces fleurs de haricots verts, sa promesse de panier rempli, etc. Et puis les fleurs étaient par terre le soir parce qu'elles avaient cramé.
3: Tu le dis avec beaucoup de passion, quand même.
4: Voilà, je le dis avec beaucoup de passion. Alors, voilà, ça y est, les températures nocturnes sont un peu plus fraîches et je commence à récolter des haricots verts à peu près sérieusement depuis 2 semaines. Voilà, j'ai des paniers de 1,5 kg, 2 kg tous les 2-3 jours. Voilà, je vais manger des haricots verts, mais j'ai attendu le mois de septembre. Je suis malheureux.
3: Vous imaginez ce qu'on vit quand même là et ce qu'on risque de vivre encore fréquemment, ces étés un peu perturbés, voire très perturbés. On est vraiment sur des températures qui sont indécentes pour le coup, mais des températures autant diurnes que nocturnes, c'est ce qui provoque. C'est, les plantes ne sont pas habituées à ça. Hein. Enfin, elles ne sont pas habituées, mais elles se protègent, les plantes. Donc, en effet, elles vont faire avorter leurs fleurs, les légumes particulièrement, mais les plantes en général d'ailleurs, pour se protéger. Donc, en effet... Au-delà de 35 degrés, les plantes, là, elles ne peuvent plus. C'est fini. Alors, les haricots, c'est encore autre chose. C'est 31 degrés, le haricot. Donc, lui, là, il souffre encore plus. Donc, forcément, il va faire avorter. S'il n'y a pas de fleurs, enfin, si les fleurs avortent, elles peuvent être pollinisées. Elles avortent quand même. Donc, le fruit ne peut pas venir. Et donc, c'est le grand malheur du jardinier ou de la jardinière qui est devant ses légumes et qui n'attend que la formation du fruit et le mûrissement du fruit qui ne vient pas.
4: Et donc,
3: oui.
4: Et donc, j'ai quand même eu quelques petits bonheurs, un constat, et que je n'explique pas trop. Quand j'ai de l'eau et quand j'arrose, ben les blettes et les patates douces adorent ça. Voilà, elles, la chaleur, rien à faire. Elles se passent comme ça à travers. J'ai de l'eau, je pousse. J'ai de l'eau, je pousse. Patates douces et blettes. Ben j'ai mangé de la blette à la plate des haricots verts.
3: Alors, c'est lié aussi au cycle. Les plantes ont des cycles. Donc, la patate douce, elle a un cycle qui est quand même annuel, mais là, tout ce qui va être blette et tout ça, c'est des cycles bisannuels. Donc, c'est des cycles qui font que la plante va monter en graines déjà beaucoup plus tardivement, donc l'année d'après. Et donc, forcément, elles ne vont pas avoir les mêmes logiques, les stratégies, en tout cas, de ressources, mais aussi de pouvoir survivre à des moments compliqués. Donc, on le doit à ça. Mais c'est vrai que les tomates, les aubergines, les poivrons, tout ce qu'on a en plein, les courgettes, les concombres, tout ça, mais c'est lié aussi au fait que les pollinisateurs aussi ont du mal. Donc, plus il fait chaud, moins il y a de pollinisateurs, et moins il y a de nectar, parce que la plante, elle va avoir des stratégies de se protéger, du coup, il y aura beaucoup moins de nectar, et ça va beaucoup moins attirer les pollinisateurs. Donc, tous ces effets-là font que, eh bien, on regarde nos plantes, on essaie de les tenir en vigueur avec l'eau et les arrosages, mais malgré tout, nous n'avons pas de fruits, mais les fruits arrivent quand même. Donc là, on peut se dire que dans quelques... Moi, les tomates, au mois de septembre, ça y est, c'est parti, elles sont là.
4: Oui, elles sont là. Et puis, autre panier bien garni, j'ai pris plein de leçons et je pense que je vais les appliquer pour l'année prochaine.
3: Eh bien, super, on va pouvoir faire la plage musicale.

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1: Alors nous revoici. Elles sont bien ces plages musicales. Ça nous fait un petit repos très sympa, hein, Eric. Oui, vas-y.
2: Non, écoute, moi j'ai fait la sieste aujourd'hui. J'ai mon jardin, j'ai mon hamac, je mate mes haricots verts.
1: Ça se voit à tes cheveux, en fait. Et du coup, ce qu'on va faire, là, c'est pas l'IA. Hein. Alors, on va maintenant parler des leçons retenues pour l'arrosage, parce que nous avons parlé des douleurs, de la chaleur. On va dire depuis le mois de mai, parce qu'on a quand même eu la première canicule qu'on n'avait jamais connue. Alors c'est moi, en tant d'années d'arrosage de jardinage, mais du coup d'arrosage aussi, j'avais jamais connu ce problème du printemps, où il a fallu vraiment trouver des solutions. Et donc l'arrosage, comment ça s'est passé?
2: Bah écoute, moi l'arrosage, à vrai dire, j'ai fait comme d'habitude. Hein. J'ai d'abord regardé si mon sol en avait besoin. Donc je teste toujours avec les mains, hein, voir si... Si mes doigts sentent de l'humidité, les racines le sentent encore mieux. Et puis quand mes doigts ne sentent plus d'humidité, ça veut dire qu'il faut arroser. Donc ça, tout va bien. Il n'y avait pas grand souci. Naturellement, paillage, mais ça, ce n'est pas nouveau. Hein. Le paillage est une leçon retenue depuis plusieurs années, ce n'est pas un souci.
1: Alors, c'est le paillage pour toi, c'est quoi? Qu'est-ce que tu as mis comme paillage?
2: Alors, je mets généralement ce que j'ai sous la main. Dans un premier temps, j'ai mis, au mois de mai, c'était encore de la tonte de gazon, mais voisin tonde, c'est un vrai bonheur.
1: Voilà, alors, au mois de mai, c'était, mais après, c'était,
2: après,
1: c'était
2: ça a été
1: du gazon foin.
2: Foin immangeable pour les animaux. J'ai récupéré du foin immangeable pour les animaux.
1: Auprès des paysans, des agriculteurs.
2: J'ai des amis à qui récupèrent du foin pour le paillage, ils en ont trop et du coup ils m'en proposent et j'en ai à foison.
1: Alors celui-ci est très bon parce qu'en plus il a fait une année, il est humide, il a commencé à décomposer, il y a plein de champignons dedans.
2: Tout va bien et de toute manière et j'y vais sur l'épaisseur. Quelquefois.
1: Alors l'épaisseur, tu y vas sur l'épaisseur, c'est quoi?
2: C'est généralement quand les plants sont en place, c'est de l'ordre de 10 cm.
1: Parfait.
2: J'y vais et puis.
1: Donc quand, un bon matelas.
2: Et quelquefois, je mets une petite couche sur les semis et que j'écarte après. Ça, c'est important. Et puis, pour tout ce qui est ligneux, c'est pas très esthétique, mais du coup, je le planque par-dessus. Mais pour les ligneux, je mets du carton. En tous les cas, là où je dois lutter contre le chien dent, je mets du carton.
1: Ah ouais, donc du coup, tu fais d'une pierre deux coups. Tu pailles pour les ligneux et en plus de ça, le chien dent, ça l'annihile.
2: J'efface le chien dent de mes allées, de ma concurrence
1: au rosier.
2: Bon, le carton, ça manque pas non plus. Hein.
1: C'est vrai. Il faut être organisé.
2: Le jeudi à Montpont, t'as tous les commerçants qui mettent leur carton sur le pas de la porte. Et je récupère. Voilà.
1: Alors maintenant, il y a de
2: moins de travail pour la SMD3, donc je suis moins taxé.
1: Il y a de plus en plus de filières autour du carton. Donc des fois, c'est compliqué de le trouver parce qu'il y a une économie qui s'est générée autour du carton.
2: Oui, certes. Enfin,
1: mais
2: moi,
1: sur
2: j'ai
1: les
2: jamais
1: petits emballages.
2: Ouais. Non, écoute. Et puis, c'est facile.
1: Alors, il y a un bon moyen d'approvisionnement et c'est du super carton. C'est auprès des viticulteurs qui embouteillent. Et donc, les cartons d'embouteillage sont vraiment très bons parce qu'ils ont. Ils sont très, très plats, bien épais, comme il faut.
2: Il n'y a pas de scotch,
1: il n'y a pas d'agrafe et tout ça. Et c'est le top. Ouais. Nous qui sommes quand même, on va dire, précautionneux des efforts qu'on peut faire au jardin, pour ne pas dire feignant, ça nous va bien.
2: Oui. Écoute, effectivement, moi, j'ai du scotch et des agrafes. Donc, c'est une petite occupation à l'ombre de mon érable.
1: Mais toi, tu es retraité,
2: retirer,
1: forcément. Oui.
2: Oui, je ne fais pas grand-chose.
1: Et puis, tu es insomniaque, donc tout va bien. Même les siestes arrivent à être insomniaques, c'est ça? Donc en fait, tu fais le jardin en faisant la sieste. Il n'y a pas que les martinets qui sont capables de dormir en volant. Il y a aussi Eric qui est capable de, pendant la sieste, jardiner.
2: Il est péchu aujourd'hui.
1: C'est top. C'est la rentrée. On se laisse aller, on se lâche. Ça va très bien. On a tellement souffert de cette chaleur. Vous n'avez pas souffert, Sandrine et Xavier? Cet été, ah oui, vous étiez dans le studio climatisé. Ah oui, ça va. Eh bien, dans le jardin, il n'y a pas de clim. À part les arbres.
2: Eh oui, il y a les arbres aussi.
1: C'est important, du coup.
2: Moi, en tous les cas, j'ai tenté un truc parce que je discutais avec mon ami Jean-Paul Coller.
1: Ami en commun.
2: À vrai dire, les gens qui avaient des serres avaient des tomates. Et du coup, je disais, là, bon, il y a un truc. Oui, et le truc, il est relativement simple. C'est que la fécondation, effectivement, partant sec, est flinguée à 35 degrés pour les tomates. Mais quand le taux d'humidité est un peu saturé, il est flingué à 55 degrés. Et du coup, une petite stratégie que j'ai essayée sur mes tomates à l'ombre, c'est au lieu de les arroser au pied, j'ai bassiné, c'est-à-dire que j'ai pulvérisé de l'eau un maximum sur les feuilles.
1: Par aspersion.
2: Par aspersion. Conclusion, j'ai augmenté le taux d'humidité autour des fleurs, et c'est là où j'ai eu quelques tomates.
1: Ah, voilà.
2: J'ai arrosé sur les feuilles. Je sais que beaucoup de jardiniers vont me proposer de me fusiller, mais quelquefois, il faut remettre en question des adages qu'on a appris par cœur.
1: Ouais, et puis il faut être, c'est souvent contre-indiqué, contre-intuitif aussi d'ailleurs, et c'est vraiment important de remettre, d'avoir. Tu te souviens quand on faisait les voyages aussi sous les tropiques, c'était l'idée, c'était alors sous les tropiques il y avait cette humidité qui était, mais il y avait des moments où c'était pas facile, donc il fallait ombrer et puis il fallait amener de l'humidité, et donc cette humidité en effet va faire la différence par rapport à la notamment fécondation, mais pas tant la fécondation que le fait que les plantes ne fassent pas avorter leurs fleurs, parce qu'encore une fois les fleurs sont fécondées mais elles font avorter les fleurs après fécondation, donc c'est pour ça qu'il faut vraiment trouver le bon équilibre. Et le paillage, t'as raison de vraiment d'insister là-dessus, on insiste jamais assez, 10 cm de paillage. Il faut savoir qu'un sol nu à 30 degrés perd jusqu'à 6 litres d'eau au mètre carré par jour. Donc en fait, déjà, en termes d'arrosage, on n'en peut plus. C'est-à-dire qu'on arrose, on arrose, on arrose. Et ça n'a pas beaucoup d'effet pour les plantes parce que l'eau va énormément s'évaporer. Les plantes vont aussi transpirer énormément, ce qu'on va appeler l'évapotranspiration. Donc ça, et le paillage va permettre vraiment de diminuer très très sensiblement jusqu'à 20, jusqu'à 40% l'eau qu'on va mettre au pied des légumes, donc ou des fleurs d'ailleurs, ou des arbres. Donc c'est vraiment important le paillage.
2: Et puis j'ai constaté, c'est très scientifique mes expériences, quand tu mets une goutte d'eau sur une feuille, il n'y a pas l'effet loupe. Où la feuille va cramer, ça n'existe pas.
1: Non, ça c'est une légende, en effet. Ben, heureusement, hein, parce que quand... alors on revenait sur les tropiques humides, où il fait très chaud, il pleut souvent, ben, heureusement, parce que là, les plantes seraient grillées.
2: Oh, ben, tropical sec aussi, hein, la stratégie des jardins d'oasis, hein, c'est des palmiers qui font une couverture végétale largement au-dessus, des grenadiers, et puis dessous les cultures potagères, tout ça va maintenir, effectivement, grâce à la transpiration des arbres, maintenir un taux d'humidité assez important qui va permettre une fécondation des fruits dans des températures plus élevées, même si on est un peu plus chaud à l'ombre. Donc si les oasis prospèrent, sont abondants, c'est la corne d'abondance, etc., c'est pas uniquement à cause de l'eau, quoi si, quelque part, c'est la régulation de l'eau, mais en tous les cas, ça régule aussi la chaleur et la capacité des plantes à bien fructifier.
1: Alors c'est très bien ça, parce que souvent aussi par rapport aux heures d'arrosage, quand il fait très chaud et caniculaire, on a tendance à dire on arrose le soir ou on arrose le matin. Alors quand il fait très chaud, là on a eu vraiment des températures complètement exécrables, pour le coup, parce que ça descendait, des fois il faisait 25-26 la nuit, donc c'était vraiment compliqué. Alors là, mieux vaut en effet arroser le matin. Pourquoi ? Parce qu'il y a eu quand même une différence de température la nuit. Et si on arrosait le soir, il faisait encore très chaud à minuit. À minuit, il pouvait faire encore très chaud. Donc, ça s'évaporait aussi très, très vite.
2: Petit détail quand même, c'est que si vous laissez vos tuyaux au soleil, hein, votre eau est largement au-dessus de 30 ou 40 degrés. Hein, et du coup, vous envoyez l'eau, etc. Ben, les premiers litres, c'est de l'eau très chaude. Hein, ça s'appelle du désherbant.
1: Et puis on va un peu mettre un peu le pavé dans la mare, parce qu'on entend souvent qu'il faut arroser aussi au goutte à goutte. Le goutte à goutte avec ces chaleurs-là va pas être très performant. Le contraire, dès que la goutte va tomber, ça va s'évaporer tout de suite, même si on a du paillage. Donc là, il faut vraiment arroser. Il faut véritablement arroser. Il faut pas avoir peur d'arroser tous les 2-3 jours. Mais on envoie la sauce pour le coup. Et par aspersion, pourquoi souvent ? Par aspersion, parce que s'il faut arroser le sol avant tout et pas arroser les plantes pour que la vie dans le sol puisse continuer à vivre parce qu'elle souffre énormément. Vous savez qu'une racine à 28 degrés, elle ne fonctionne plus. Donc on avait des sols qui montaient jusqu'à 40-45 degrés, s'ils sont pas paillés, hein, j'entends. Hein, donc, et là, la racine, elle ne fonctionne plus, c'est fini. Donc vous avez la plante, la partie aérienne qui ne fonctionne plus, plus de photosynthèse parce qu'elle se protège, les racines qui ne fonctionnent plus. Là, pour le coup, la plante, elle va être dans des états pitoyables.
2: Et vous avez remarqué que vos tomates n'ont pas beaucoup mûri, même celles qui avaient réussi à féconder, ça avait du mal à mûrir, ça devenait cartilagineux. Quoi, c'était, voilà. Non seulement ça faisait des tomates pas beaucoup, mais pas très bonne.
1: Ah oui, parce que oui, il y a des cycles qu'il faut respecter. Et c'est le cycle de l'éthylène. Il y a, comme il y a beaucoup moins d'éthylène, et donc le mûrissement n'arrive pas à se faire. Donc vous voyez, c'est compliqué. C'est très compliqué pour les maraîchers aussi. Et c'est pour ça que le cours du légume est encore aujourd'hui élevé, parce que il faut comprendre qu'il va falloir avoir des nouvelles stratégies. Et une des stratégies, ça va être aussi particulièrement de jardiner à l'ombre.

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1: On est de retour.
2: Ah, super. Super.
1: On était sur le coup des ombres.
2: Sur les ombres, exactement. Ben on avait fini là-dessus.
1: Bon, ça fait déjà quelques temps hein, qu'on a la stratégie de l'ombrière.
2: Oui, oui. Enfin, bon, en tout cas, de jardin à l'ombre.
1: De jardin à l'ombre. Enfin, le truc, c'est que tout jardin, tout mon jardin n'était pas à l'ombre.
2: Et là, t'as souffert.
1: Enfin, et naturellement, c'est les parties qui ont le plus souffert. Du coup, j'ai utilisé, moi, l'arceau à fraises avec carrément la toile de jute.
2: Ok. Toile de jute que t'avais.
1: J'avais un lot de toile de jute, un rouleau que j'avais récupéré je ne sais pas où, etc.
2: Chez un caféier.
1: J'ai essayé ce truc-là pour faire des semis.
2: Travaillé dans le sol. Donc tu as semé directement dans le jardin avec
1: j'ai semé et j'ai carrément trempé la toile de jute et je l'ai posée sur les semis pendant 3-4 jours. Le temps de... Et puis après, j'ai soulevé la toile de jute, histoire
2: donc
1: de laisser
2: pour garder l'humidité.
1: Germer. J'ai mis les arceaux à fraises, j'ai mis la toile de jute, et ça a relativement bien fonctionné.
2: Ouais. Mais les stratégies de mettre quelque chose sur les semis, ça marche bien. Le papier journal, tout simplement. Mettez un papier journal imbibé d'eau, et ça va garder cette humidité, et ça va permettre justement de passer ces caps un peu compliqués pour les semis. Là, c'est des semis en direct, hein, on est d'accord sur le
1: semis en direct, parce que t'imagines bien que le repiquage, vu ce que ça provoque en stress hydrique, c'est pas le genre de truc qui est conseillé. Quoi.
2: Non, priori, en plein été, non.
1: Voilà,
2: on va arrêter ces bêtises.
1: Ça, on fait ça au printemps, il y a de l'eau, c'est humide, on est heureux, etc. Mais à partir du mois de juin, semis en direct,
2: ça tombe bien. Alors, qu'est-ce que tu as semé, d'ailleurs ?
1: Là, ces derniers temps ?
2: Ouais, enfin, cet été même.
1: Oh, cet été, j'ai refait une petite campagne de Batavia, qui, au débarrage, ont bien levé. Et
2: puis, c'est la Batavia, la grenobloise ?
1: La rouge grenobloise.
2: Forcément.
1: Naturellement, j'ai semé au mois d'août mes radis noirs, mes radis roses, les roses d'hiver.
2: Pour préparer l'hiver.
1: Voilà, bien sûr. Quelques choux. Les choux ont relativement bien fonctionné. À vrai dire, cette année, la punaise ne m'a pas trop enquiquiné.
2: On va en parler justement des ravageurs. Voilà. On va en parler tout à l'heure.
1: Voilà. Par contre, l'altise était au rendez-vous, par contre.
2: Normal, on en parlera aussi.
1: Au temps sec, elle était pas mal, etc. Mmh. Et puis naturellement, ce que j'adore, moi, c'est les chicorées. Donc, toutes les chicorées rouges italiennes, la trévise.
2: Qui forcément est beaucoup plus résistante, tant l'hiver que l'été, d'ailleurs.
1: Ouais. Mmh. Mais par contre, elle n'aime pas trop les coups de chaud, et du coup, si au bout de 3-4 jours elle n'a pas levé, il vaut mieux recommencer son semis.
2: De toute façon, les salades, c'est sûr que mieux vaut du coup les mettre à l'ombre, ça c'est sûr, il faut les ombrer pour pas qu'elles montent tout de suite en graines aussi. Et donc, l'ombrage, toi tu as utilisé les toiles de jute, mais il y a des ombrages aussi qu'on peut faire. Alors, figurez-vous que vous savez ce que j'ai fait moi dans mon jardin, je vais pas trop parler de mon jardin, mais j'ai galéré aussi, comme tout le monde, faut pas croire. Mais j'ai sorti, alors les jardineries et tout me regardaient, enfin surtout aux caisses me regardaient avec des yeux exorbités parce qu'ils ne comprenaient pas. Je suis allé dans les rayons et j'ai pris tout ce qui restait en voile d'hivernage. Donc là, du voile d'hivernage en pleine canicule, ça faisait très très bizarre. Et je sortais avec des dizaines de rouleaux, mais vraiment, de voile d'hivernage. Et on a voilé vraiment avec les arceaux notamment, des structures en bambou. Et donc, le voile hivernage qui permet, comme il est blanc, de pouvoir faire refléter aussi la chaleur, la lumière surtout. Et ça a permis en effet que les salades notamment puissent pousser malgré tout. Mais voile hivernage, c'est là qu'on se rend compte qu'il n'est pas fait pour être en plein été. Et donc, quand il y a du vent dedans et quand il y a la chaleur et qu'il y a trop d'ensoleillement, ça part un peu dans tout. Ça s'effrite. Mais autrement, bon, ça a permis quand même de tenir un peu la canicule.
1: Alors, ce que j'ai observé aussi, c'est tout bête, et puis je me suis souvenu, j'ai eu des souvenirs de mes voyages, c'est que j'ai des plantes de vigne de table qui poussent extrêmement vite et qui ont fait de l'ombrage. Et j'ai dit, mais comment font les Italiens depuis des années ? Ils cultivent sous la vigne. Voilà, alors naturellement, ils ne la conduisent pas tout à fait comme nous, ils font des véritables tonnelles, il y a même les tracteurs qui passent dessous, etc. Et du coup, cette année, je bouture un maximum parce que j'ai décidé de faire des ombrières en vigne. Voilà. Hein, c'est toujours mon côté feignant. Hein, c'est fabriquer des ombrières, hein, c'est d'accord. Mais autant qu'elles donnent aussi de la feuille pour faire les petits roulés. Là, c'est les roulés à la turque, à la libanaise, etc. Du raisin. Et le raisin, j'ai profité de la chaleur. Parce qu'avec mes raisins de table, ma serre a servi de séchoir. Voilà. J'ai fait des raisins secs pour la première fois de ma vie. Voilà.
2: Des raisins secs. Hein.
1: Des raisins secs. D'accord. Voilà. J'ai posé des grappes dans ma serre.
2: Mais tu dois
1: avoir
2: des pépins.
1: J'ai fermé la porte et j'ai produit des raisins secs.
2: Mais c'était pas les raisins de Corinthe, donc tu dois avoir des pépins quand même.
1: J'avais et des pépins. Ils n'étaient pas de Corinthe.
2: C'est pas très
1: pépins.
2: Agréable, mais bon, why not.
1: Voilà. Okay. Mais écoute, ça se
2: passe. Alors donc, du coup, tu vas ombrer avec des vignes. Tu vas faire des pergolas vignes. Mmh. Ben, c'est en effet la chose aussi à faire quand le végétal. Il y a des végétaux qui poussent très vite, vous prenez la chayotte, vous pouvez prendre des lianes, vous pouvez prendre des actinidias et tout ça, et faire des pergolas qui vont permettre aussi, ou des courges tout simplement, les faire grimper, même sur les serres, faire grimper sur une serre va permettre de pouvoir diminuer sensiblement quand même la chaleur à l'intérieur de la serre.
1: Moi la chayotte, j'ai une réserve, hein, parce que j'ai une belle chayotte à la maison, etc. Et elle aussi, elle a souffert. Malgré l'eau que je lui ai amenée, elle aussi a souffert.
2: Ouais, c'est une curcumitacée qui demande de l'eau. Hein.
1: Qui demande de l'eau. Et je pense qu'il demande un taux d'humidité assez important aussi. Elle est quand même originaire des tropicales humides. Et je pense que, naturellement, asperger son feuillage exubérant est compliqué. Et du coup, moi, je conseillerais plutôt d'autres... l'actinidia, le kiwi, la vigne, et puis tout simplement à l'ombre de mes érables et de mes chênes.
2: Voilà.

0: que au moment où le soleil est au zénith, est au plus fort, et là on avait vraiment des amplitudes très très fortes, parce que même jusqu'à 17h ça montait les températures, 17-18h, ben, c'était quand même assez conséquent. Là au moins c'est à l'ombre, et l'ombre de l'arbre ne fera jamais une ombrière, c'est-à-dire que l'ombre de l'arbre a l'avantage aussi d'être cet effet climatiseur, qui lui, on va être dans une vapeur d'eau permanente, parce que lui, il puise beaucoup d'eau pour pouvoir restituer cette eau-là. Et donc, ça va créer aussi ces humidités, ces ambiances qui font que bah, les plantes vont mieux s'en sortir, vont faire un peu plus de photosynthèse, mais moins avorter aussi les fleurs.
1: Alors, tout ça, c'est effectivement des stratégies de, j'allais dire, de résistance. Hein. Naturellement, quand on a eu des 41, 42 à l'ombre, là, c'est de toute manière difficile. Hein. Donc, c'est des mauvais moments à passer. Mais on peut atténuer le pic de ces mauvais moments,
0: plus effectivement, si
1: avec ces stratégies d'ombrage, de paillage, d'arrosage réfléchi et quelquefois contre-intuitif, certes, mais réfléchi. Et pour reprendre d'ailleurs une question que nous a posée Sandrine pendant les pauses musicales, et du coup autant en faire profiter tout le monde, c'est quand t'arroses sur les feuilles, il n'y a pas la maladie. Ben non, il n'y a pas la maladie. Et pourquoi? Ben parce que ça sèche très vite. Et du coup, les ferments de l'oïdium et du mildiou, l'oïdium encore moins, du mildiou, n'ont pas le temps, effectivement, de monter du sol pour se redescendre sur les feuilles. Et du coup, ce côté, c'est bon pour les champignons, eau plus humidité, ouais, mais il faut que le champignon il circule, et là, il ne circule pas.
0: Oui, en effet, il faut à peu près 6 heures de il faut 6 heures d'humidité pour que l'eau mycète, ça veut dire qu'en fait ces champignons, c'est pas tout à fait des champignons.
1: Oui, c'est des algues.
0: C'est ni champignons ni végétaux d'ailleurs. Donc c'est mildiou, tout ce qui va être oïdium, donc c'est des filaments, on va pas rentrer dans les détails, mais il leur faut 6 heures d'humidité pour qu'ils commencent à se développer. Donc avec les chaleurs qu'il y avait, vous pouviez arroser, vous n'auriez jamais 6 heures d'humidité, donc il n'y avait pas de risque. Et d'ailleurs, au moins, ça a été l'avantage d'avoir un été sec et caniculaire, c'est que le mildiou, l'oïdium, ce n'est pas développé ou très peu développé. Moi, je n'ai fait aucun traitement, c'est au moins l'avantage. Mais par contre, on reviendra tout à l'heure, on va y revenir même après la plage musicale qui arrive. Nous avons quand même des ravageurs et des parasites au moment de la sécheresse qui se développent, parce que la sécheresse aussi amène son lot de ravageurs qu'on n'a pas l'habitude d'avoir sous nos latitudes des fois, et on va en parler dans quelques secondes. Qu'est-ce que tu en penses, Eric?
1: Eh bien, on va en parler. Causons-en.
0: On va en causer tranquillement. Après cette page de pub.

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1: Ah, il y a une commande.
2: J'y vais ? Ah, ben voilà, donc c'est ça le direct. Ça, c'est le direct. On a Xavier qui nous a pourtant travaillé.
1: Je me suis trompé de jingle, je suis désolé, j'ai mis le jingle de Sun West Bien-être.
2: Bon, c'est le super, mais je trouve que ça va très bien, Xavier. C'est du bien-être qu'on est en train de faire. Le jardin, on prend du plaisir au jardin, on se fait du bien et on fait en sorte que le jardin soit beau pour avoir encore plus de bien-être pour ceux qui sont accueillis dans le jardin.
3: Manger, bouger, c'est le jardin.
1: Mais il manquait Laurence, c'est tout.
2: Voilà, il manquait Laurence. On rend hommage à Laurence, du coup, et on passe vers Eric et Franck sur la chronique Le jardin et le plaisir au jardin particulièrement. Alors là, nous allons parler maintenant de comment on fait ses semences, parce que c'est le moment de faire les semences, sachant que les semences a plein d'atouts. Et qu'est-ce que tu nous en... qu'est-ce que tu dirais, Eric,
3: de... Le premier atout de faire ces semences, c'est de faire un peu d'économie, hein, parce que il y en a quand même qui les vendent à des prix d'américains. Donc
2: tu veux dire les semenciers?
3: Les semenciers, bon, pas tous.
2: Donc les sachets de semences sont chers, c'est ça que tu dis?
3: Quelquefois, ils sont chers par rapport à ce que c'est et par rapport à leur capacité germinative. On pourrait y revenir. Voilà. Et effectivement, vous avez peut-être vos fleurs de candula, de souci, hein, qui sont fanées. Qui ont fait des petites graines, récupérées, ça en fera d'autres l'année prochaine. Voilà. Les fleurs de cosmos, hein, malgré tout, peut-être que quelques fleurs de cosmos sulfureux ont réussi à s'épanouir jusqu'au bout et ça fait quelques graines, récupérées. Voilà. Par contre, il y a quelques petites choses qu'on ne peut pas récupérer. Voilà. On rentre dans les détails parce que, en fin de compte, ça se croise énormément parce que nos amis le vent, les pollinisateurs, font un doux bordel là-dedans, comme on va dire.
2: Hein, de l'hybridation.
3: Ça fait de l'hybridation. Et du coup, quand vous sèmez une courge et que vous croyez que c'est un potimarron, vous retrouvez l'année prochaine avec une rouge des tempes et vous êtes bien étonné. Ben non, c'est nos amis les abeilles, hein, qui ne sont pas toujours nos amis, qui s'amusent à hybrider tout ça. Et du coup, on ne sait pas ce que ça donne. Donc, si vous voulez reproduire vos semences de potimarron pures, etc., faites en sorte que vos voisins ne cultivent pas de citrouille à côté.
2: D'accord. Alors, sachant qu'il y a quand même une différence sur les courges, notamment les curcubitacées, on va dire, ça va dépendre, en effet, de quel type d'espèce de curcubitacées nous avons, parce que tu peux mettre une courgette à côté d'une courge où ça ne posera pas de problème.
3: Ah, j'ai bien parlé des courges. Voilà. Des citrouilles.
2: Des citrouilles, des courges, on est bien d'accord sur les mots. Voilà. Mais on peut mettre un concombre à côté d'une courgette, il n'y aura pas d'hybridation.
3: Et non, il n'y aura pas. Ou un melon, etc.
2: Ou un melon. Voilà. Alors, ça, c'est important de le dire.
3: Alors, sachant que pour continuer dans le nom, etc., si tu veux dire des trucs un peu compliqués, le concombre palestinien ou arménien n'est pas un concombre, est un melon. Et donc, si vous le mettez à côté du charentais, vous risquez de l'hybridation. Voilà.
2: Voilà. Alors, c'est souvent des curcubitas. Hein, donc, c'est vrai que tout ce qui va être là, c'est les grandes familles, tout ça. Donc, les curcubitas, vous allez avoir des pépos, vous allez des maxima et tout ça. Et il faut arriver... Alors, sur les sachets, vous les avez, sur sachets de graines, d'ailleurs, le nom, où vous allez sur Internet et vous les trouvez très facilement. Et vous essayez de ne pas les mettre ensemble, en effet, parce qu'il va y avoir des hybridations croisées. Même, il ne faudrait même pas en avoir, dans le jardin qui n'est quand même pas grand, de différence. Si vous gardez les graines, encore une fois.
3: Officiellement, si on m'a dit que c'était un rayon de 50 mètres pour...
2: voilà, mais moi, je pense on peut exagérer plus parce que... Alors, tu as parlé des abeilles. C'est plutôt les bourdons qui vont, polliniser les les courges, les courgettes, tout ça, c'est plutôt le bourdon. Et d'ailleurs, le bourdon, on a une grande estime pour lui parce qu'on n'en parle pas beaucoup, mais heureusement qu'il est dans le jardin parce que c'est lui qui va faire vraiment la différence. L'abeille, elle n'est pas très attirée par ce nectar un peu particulier.
3: Et les abeilles, c'est surfait.
2: Et puis les abeilles, elles font 3 km, donc vous voyez, vous pouvez mettre à 50 mètres. Alors les bourdons vont faire vraiment le job. Et puis il y a d'autres plantes où on peut faire les graines aussi facilement.
3: Alors il y en a une qui est vraiment très très facile à faire, c'est les tomates.
2: Les tomates, ça tombe bien.
3: Les tomates. Alors les tomates, c'est relativement simple parce qu'elles, effectivement, elles vont féconder eux-mêmes, etc. C'est assez facile à faire. Vous prenez un plant de tomate, vous prenez une tomate, vous la coupez en deux, vous récupérez avec une petite cuillère la pulpe où il y a de la graine, voilà. Vous prenez un peu de pulpe, vous la mettez dans un cocotier.
2: Dans un cocotier.
3: Vous pouvez le mettre ailleurs qu'à dans un cocotier. Mais un cocotier, c'est sympa, c'est pas très gros. Vous mettez un peu d'eau et vous posez ce cocotier avec cette pulpe de tomate et les graines et cette eau dans un endroit à l'ombre. hein, à l'ombre, mais plutôt dans la cuisine, quoi,
2: dans la maison, voilà,
3: nez, quoi,
2: dans la maison.
3: Dire, hein, peut-être avec une petite mousseline pour pas que les drosophiles s'y baladent, quoi, etc. Hein, parce que c'est toujours, paraît-il, gênant, les drosophiles. Voilà. Et vous laissez une petite moisissure bleue blanchâtre apparaître au bout de 2 ou 3 jours.
2: Et là,
3: vous récoltez. Vous mettez dans un chinois, c'est vous voyez, c'est une passoire.
2: Alors un chinois, voilà, c'est une passoire,
3: petite passoire très fine, etc. Vous lavez, vous posez ce chinois toujours à l'ombre, etc. Et vous laissez sécher à l'ombre. Voilà. Surtout pas un sopalin à papier, ça colle. Voilà.
2: Mais du papier sulfurisé, ça marche
3: très
2: bien.
3: Oui, papier,
2: papier de cuisson, ça marche bien. Ou une assiette, tout simplement. Une
3: oui,
2: assiette.
3: Oui, en tous les cas, l'assiette avec l'eau, ça a plus de mal à sécher. Moi, j'ai remarqué que le chinois est pas mal. Papier sulfurisé,
2: il est exigeant.
3: Pas mal.
2: Hein,
3: oui,
2: vous
3: oui,
2: avez vu, il est exigeant.
3: Soyons exigeants. Ouais. Et vous récupérez des semences de tomates.
2: Voilà. Et des tomates qui ne se seront pas croisées, tiens. Comment se fait-il?
3: Ou peu croisées.
2: Pourquoi?
3: Vous voulez, il y a une petite... parce qu'on appelle ça autogame.
2: Ah, ben voilà, j'ai cherché le mot. Alors, les courgettes, c'est des allogames, et les tomates sont des autogames. En fait, tout ce qui va être solané, quasi toutes les solanées sont des autogames. Donc solanées, c'est les poivrons, les piments, les aubergines, les pommes de terre, les tomates, et j'en oublie, les physalis, tout ça, c'est des solanées. Donc ce sont des autogames. Donc ça veut dire quoi, autogame, d'ailleurs, Eric?
3: Hein, c'est le fait qu'elle sert capable de... les fleurs de la même plante se reproduisent par elles-mêmes.
2: C'est ça. On appelle aussi l'autofécondation ou l'autofertilité des plantes. Donc elles sont capables d'avoir... Alors selon les plantes, elles ont des stratégies différentes, mais en fait, elles ont 2 gamètes. Elles ont le gamète mâle et le gamète femelle sur la même fleur. Et donc le vent suffit d'ailleurs à les polliniser. Ou tout simplement, et c'est ce que j'ai fait d'ailleurs cet été, parce qu'on voyait bien que la pollinisation était compliquée parce qu'il y avait très peu de pollinisateurs aussi à cause de la chaleur. Je passe ma main, il suffit de passer sa main dans les tomates tous les matins, et là, vous pollinisez aussi vos tomates.
3: Alors là, j'ai une petite réserve quand même.
2: Une
3: par rapport
2: petite réserve.
3: Par rapport aux semences de tomates. Parce qu'il faut savoir que ça marche à la condition que ne ce soit pas des hybrides.
2: Ah.
3: Mais voilà. Alors quand vous achetez des plants de tomates où c'est marqué en tout petit, on ne frime pas avec ça généralement, et fin.
2: Mais c'est pas Formule 1. Hein.
3: Ça veut dire que c'est des hybrides. Ça veut dire que les graines de tomates, elles ont été croisées volontairement. Alors pour faire des belles tomates, beaucoup de tomates,
2: ça fonctionne,
3: homogènes,
2: ça.
3: Etc.
2: Mais c'est fait en laboratoire.
3: Robuste, etc. Mais c'est fait en laboratoire. Mais du coup, en règle générale, cette semence de tomates, vous récoltez vos belles tomates, mais les graines qui sont à l'intérieur vont donner plutôt des tomates cerises.
2: Ça va se déprécier, ça va se déprécier assez vite. Vous avez une variabilité importante, oui. Et c'est vrai que on évite en effet de prendre de garder ces semences. C'est pour ça que de garder les anciennes variétés qui ne sont pas hybridées F1 aussi. Moi je fais les graines depuis des années, J'ai toujours les mêmes variétés et ça me va très bien.
3: Et là du coup, j'en profite pour rendre hommage à un ancien pépiniériste, vendeur, etc., qui est Monsieur Perronnet, voilà, la famille de
2: Port-Sainte-Foy.
3: Je le rends hommage parce que ce monsieur m'a offert une énorme tomate, on va dire, de catégorie russe, qui en fin de compte, les origines sont américaines, les tomates russes. Voilà. Mais c'est des tomates qui faisaient 1,2 kg, voilà. Donc là, vous pouvez frimer dans les chaumières, mais enfin, le pied craquait aussi, hein, voilà, etc. Et du coup, conserver ce plant de tomate qui maintenant se nomme dans mon jardin, Perronnet.
2: Alors, juste pour expliquer aussi pourquoi on trempe les graines de tomates particulièrement, mais on peut imaginer de tremper les graines de tous les fruits où les graines sont englobées dans de l'eau, dans le fruit. Vous imaginez bien que si elles n'avaient pas une enveloppe, les graines, elles germeraient dans le fruit, vu qu'elles auraient la chaleur et l'humidité pour cela. Donc, en fait, elles ont une enveloppe, et cette enveloppe-là va protéger la germination. Donc, de les passer dans l'eau va permettre une fermentation. Cette fermentation va enlever cette enveloppe et va faire que quand ça sera sec, eh bien, les graines seront facilement utilisables une fois que vous les aurez mis en semis, on va dire, en terre. Et moi, ce que je fais, je rajoute toujours quelques gouttes de vinaigre blanc dans mon eau de cocotier ou d'ailleurs, parce que ça va aussi éviter... Alors déjà, quand on choisit les tomates ou les autres, les légumes en général, vous allez choisir celle qui vous parle le mieux, le plus, celle qui est la plus belle, celle qui a été le moins malade, celle qui a le moins souffert, par exemple, de la chaleur et de la sécheresse. Donc la belle tomate, et déjà, vous allez avoir ce qu'on appelle de l'épigénétique. Donc déjà, ça va transmettre des bons gènes sur des résistances. Et c'est comme ça que les sélections ont été faites par nos anciens qui ont su sélectionner des légumes qui sont que nous, aujourd'hui, on profite encore.
3: Alors moi, ce que je conseille, surtout à nos amis antillais, réunionnais, ceux du Sud qui aiment les piments, hein, parce que trouver des semences de piment cabri ou de piment d'oiseau, et le piment théier, c'est compliqué. Et du coup, l'idée, c'est effectivement, reproduisez, faites vos graines.
2: Alors, il y a Monsieur Haricot, Monsieur Bin, qui est en train de nous dire que la régie doit intervenir. Donc, on revient d'ici 6 minutes et nous allons parler des boutures. Après les graines, les boutures.
4: Monsieur Bin, c'est Monsieur Haricot quand même. Il est quand même fort. Hein.

0: Alors amis jardinières, amis jardiniers, nous nous retrouvons dans cette chronique le plaisir au jardin. Et ce qui est bien, c'est qu'il y a une ambiance incroyable dans ce studio. Ils sont tous morts de rire. C'est vraiment la rentrée. Et là, on se lâche. On le fait un peu au feeling. On se lâche, on est tranquille. C'est bon, le jardin, il faut se faire plaisir aussi au jardin. Et là, nous allons parler des boutures. Parce que c'est le moment alors, de faire ces graines. Alors, on est allé un peu vite. Sachez que vous pouvez faire les graines sur les aubergines. Alors, les aubergines, vous n'avez pas besoin de les tremper. Ce n'est pas dans de l'eau. Vous voyez, c'est pareil pour les poivrons, pour les courges, on l'a dit, pour les courgettes. Les salades aussi, les salades sont autogames, donc vous pouvez attendre que la graine arrive. Les poireaux, les poireaux que vous faites monter aussi en graines, il faut toujours laisser une plante monter en graines pour permettre de garder les graines, mais aussi que ça s'ensemence tout seul pour qu'au printemps, vous ayez aussi le plaisir de voir des plantes tulles arriver dans votre jardin et de pouvoir les repiquer si jamais ça arrive dans vos allées. Alors Eric, on va parler des boutures. Alors les boutures, là c'est vraiment le moment. Août-septembre, c'est un moment délicieux pour bouturer. Alors août, quand il faisait trop chaud, valait mieux pas le faire. On dit d'ailleurs des boutures aoutées, d'où le nom de août. Mais là, ça va être de septembré, on va peut le dire.
1: Oui, et effectivement, c'est les bonnes boutures aoutées, il faut les faire en septembre.
0: Ouais, c'est ça. C'est très mnémotechnique, vous avez remarqué.
1: Voilà. À vrai dire, le fait de peut-être parler du phénomène de l'aoutement, c'est au moment où l'écorce verte devient un peu brune, marron.
0: Boisée.
1: Boisée. Et du coup, commence à protéger les petites cellules vertes qui sont juste dessous. Et ces petites cellules vertes, c'est celles qui se reproduisent facilement. Et grosso modo, dès qu'elles touchent la terre, avec un peu de chaleur, il y a des chances qu'elle fasse de la racine. Voilà. Et du coup, on appelle ça, je crois, le cambium.
0: Oh là là, ça y est, on rentre dans du détail, mais t'as raison.
1: Du coup, il y a des petites stratégies pour faire des boutures. Au moment, effectivement, il faut repérer un peu, regarder vos plantes un peu ligneuses, celles qui commencent à faire un peu d'écorce. Et là, on peut commencer à prélever. Il faut prélever quand même des choses relativement assez grosses pour qu'il y ait un peu de sucre en réserve, parce que naturellement, tant qu'il n'y a pas de racines, il n'y a pas de bouffe. Hein. Du coup, pour que c'est la plante puisse développer un peu ses racines et une petite feuille, etc., histoire de faire de la racine.
0: Donc, ce sont quand même des rameaux de l'année.
1: Voilà.
0: C'est, rappelons ça, donc repérez bien le rameau de l'année qui commence à être boisé, qui commence à être un peu de lignine qui arrive.
1: Et qui a beaucoup de petites cellules vertes juste dessous, là, juste dessous. Alors, une petite stratégie pour augmenter la surface de contact des petites cellules vertes avec la terre que vous allez mettre, c'est de couper en biais. Tout simplement couper en biais. L'autre petite stratégie que m'a appris une dame qui disait que dans sa jeunesse, c'est une dame qui est décédée depuis un certain temps et qui, dans les années 30-40, faisait de la reproduction de rosiers. Il y avait des exploitations.
0: Alors, ça tombe bien, le rosier fait partie vraiment des boutures à faire à cette période.
1: Un hommage à Rennes, Rennes Mangon, une belle dame en tous les cas, qui, grosso modo, prenait la bouture de rosier et sur le bout, donnait un petit coup de marteau. Et du coup, ça a éclaté. Et du coup, ça a augmenté la capacité de surface de contact de ces petites cellules vertes avec le sol, et elle rajoutait... Elle
0: de suçait, la salive.
1: Elle rajoutait la salive. Alors, je dis la salive, pourquoi? Ben parce qu'on m'a dit de le faire. Et j'ai cherché après, et je suis sûr que Franck va vous dire pourquoi. Moi,
0: alors,
1: je le sais.
0: Non, que tu sais que le pourquoi. oui, alors, c'était juste pour revenir sur la stratégie des boutures. Donc, en effet, prenez des boutures qui sont comme le doigt, déjà. Donc, ça vous donne déjà une idée, qui est de l'année, qui est vert et boisé. Donc, en effet, les deux. Et puis, moi, je rajouterais juste une chose. C'est de couper au niveau des yeux, en biais, mais au niveau des yeux de chaque œil, parce que c'est là où il y a une concentration d'une hormone de croissance qu'on achète d'ailleurs. Donc, ça ne sert à rien parce qu'elle existe déjà naturellement, qu'on appelle l'auxine. Et cette hormone-là, quand vous coupez, vous en avez beaucoup plus. Et c'est là que les racines vont se développer. Et d'ailleurs, ne le faites même pas au sécateur. Vous enlevez carrément, vous déchiquetez un peu la tige. Alors, ça peut paraître un peu bizarre de meurtrir une plante, mais ça va justement lui permettre d'avoir plus de surface racinée et donc que les boutures reprennent facilement.
1: Et du coup, le petit secret de Rennes, c'est l'auxine, parce que grosso modo, pour ceux qui mangent beaucoup de légumes, eh ben dans leur salive, il y a de l'auxine.
0: C'est cette fameuse hormone qu'on va utiliser. Et d'ailleurs, si vous avez des paysans à côté de chez vous qui ont des vaches, vous avez des bouses de vaches fraîches, vous trempez dans la bouse de vaches fraîches qui est aussi gorgée d'auxine. Et donc, ça va, parce qu'on fait des pralinages aussi d'arbres.
1: Mais je ne sais pas, après, je ne sais pas très
0: bien. Mais voilà, vous évitez ce genre de plaisanterie de sucer une fois que vous avez fait ça. Donc, qu'est-ce qu'on bouture en ce moment ?
1: Ben, la vigne.
0: La vigne, exactement, que se bouture très bien, la vigne.
1: Voilà, moi, en tous les cas, mes futures ombrières de vigne,
0: ah, ben oui,
1: de faire
0: bah
1: à,
0: oui.
1: à partir... Ben, de, que
0: les lianes
1: faire,
0: se...
1: On va faire Gloire d'Ukraine, un super raisin blanc qui est superbe. Voilà.
0: Alors, tomate russe, Gloire d'Ukraine...
1: voilà. La vigne, vous pouvez naturellement les rosiers, c'est
0: ah,
1: le bon
0: c'est
1: moment.
0: En
1: si
0: plein
1: vous
0: dedans,
1: repérer
0: en
1: des
0: fait,
1: rosiers,
0: les rosiers...
1: C'est le bon moment.
0: Quand vous avez
1: rosier.
0: Des beaux rosiers que vous avez repérés chez les voisins, vous vous invitez et vous partagez les boutures. Il y en a qui font de certaines plantes et d'autres. Et comme ça, ça permet de faire des échanges et des superbes moments d'apéro autour des boutures prises. Et on dissémine. C'est ce qu'on appelle de la reproduction végétative. Et là, par rapport à ce que vous a expliqué Eric sur les graines, on n'est pas sur les mêmes reproductions. La graine, il va y avoir des aléas dans les hybridations, parce que c'est des reproductions sexuées, alors que la bouture, c'est un clone. Vous allez reproduire précisément la plante pour laquelle vous avez prélevé, sur laquelle, pardon, vous avez prélevé donc, la bouture. Donc ça, c'est intéressant. Donc les vignes, donc, ça fonctionne forcément bien, mais tout ce qui va être aussi arbuste. Donc là, vous avez pléthore d'arbustes que vous pouvez faire, les troènes, les lauriers, les forsythias, les seringas, les viburnums boules de neige, les spirées, les lilas, les sureaux. Tout ça, vous pouvez le bouturer. Et puis, faites des expériences. Des fois, vous avez des arbustes que vous avez envie de bouturer. Faites l'expérience de le faire. Vous avez un navet qui fonctionne très, très bien et très, très vite, tel que les saules, les noisetiers, tout ça. Ça, c'est... Il y a de l'acide salicylique, pour le coup, qui vont aider à pouvoir faire aussi ses racines rapidement.
1: Et puis, quelquefois, d'ailleurs, moi, j'ai lu la littérature sur les grenadiers, qu'il fallait faire des boutures de printemps. Mais là, la seule chose, c'est que je ne pouvais pas récupérer les morceaux de bouture au printemps. C'était, je pouvais le faire qu'à l'automne. Ben, l'année dernière, j'ai fait des boutures de grenadier et j'ai un magnifique grenadier. Je suis heureux. Quelquefois, ben, c'est contre-intuitif. C'est pas grave. On essaye, on se foire. Eh ben, on recommencera dans les règles de l'art.
0: Exactement. La seule chose, quand vous faites vos boutures, vous mettez ça dans un compost bien humide, vous n'arrosez pas plus que ça, et surtout, vous les mettez à l'ombre, vous ne les mettez pas en plein soleil, et vous arrosez régulièrement. Il faut toujours qu'il y ait une humidité, même autour de la bouture. Ça, ça va être vraiment important pour que les racines puissent arriver, et surtout que ça ne se dessèche pas. En fait, que la plante ne se dessèche pas vite. Et puis, surtout, ne laissez pas de feuilles sur vos boutures. Vous laissez juste une petite feuille au bout et vous coupez même la feuille au milieu en deux pour éviter trop de transpiration de la plante parce que n'oubliez pas qu'elle n'a pas ses racines encore et si elle dégage toute son eau, eh bien, elle va finir par mourir aussi. Donc, ne laissez pas les feuilles sur vos boutures. Et puis, je pense qu'après, là, vous allez pouvoir être heureux. C'est au printemps qu'il va falloir faire un repiquage. Les rosiers, vous mettez ça dans des pots et vous les repiquez pour que les racines se mettent de plus en place, comme on repique des légumes d'ailleurs. Et après, quand c'est bien pris, vous pouvez les mettre en pleine terre.
1: Alors, naturellement, si les froids tombent précocement, on l'espère peut-être, hein, ça va nous refroidir un peu. Bon, ça vaut le coup de mettre vos pots de bouture, etc., sous un voile de forçage, histoire que la plante puisse continuer à prendre des racines le plus longtemps possible avant l'endormissement de l'hiver.
0: Exactement, vous pouvez bouturer aussi les kiwis. Les kiwis se bouturent très bien aussi. Donc, c'est le moment de le faire. Si vous voulez avoir des kiwis, alors, kiwis, vous savez que, pour revenir à la génétique un peu, vous avez besoin d'un pied mâle et d'un pied femelle pour arriver à être fécondé. Eh bien, alors, vous êtes malin, il vous manque. Souvent, vous pouvez avoir des kiwis, des pieds de kiwis, vous n'avez jamais de fruits. Eh bien, en général, c'est des pieds mâles que vous avez, ou vous voyez les fleurs arriver, vous n'avez pas les fruits qui arrivent. Il n'y a pas eu de fécondation possible, donc en fait, il vous manque soit un pied mâle, soit un pied femelle. Donc là, vous repérez là où il y a des pieds mâles, vous faites des boutures ou des pieds femelles, et vous mettez toujours un pied mâle pour 6 à 8 pieds femelles, et ça suffit à féconder vos lianes magnifiques que représentent les kiwis, et bientôt, on va les récolter au mois de novembre quand même.
1: Oui.
0: Donc ça va être sympa.
1: Alors, il y a d'autres manières encore d'assurer des boutures encore de manière plus certaine. Hein, c'est le marcotage.
0: Ah,
1: mais là, on a un peu long. Ça serait un peu long. Mais
0: on a encore quelques secondes. Allez,
1: le marcotage, vous prenez une tige qui est encore reliée à sa racine. Hein, et puis, vous la tordez jusqu'à temps qu'elle retombe sur le sol. Et vous mettez de la terre sur la tige, etc. Et naturellement, là, ça va bouturer. Mais ça va garder vivant l'humidité puisque... La plante mère va continuer à donner de l'humidité. Autre technique de marcottage,
0: aérien.
1: Par exemple, les cassissiers, non, je parle des cassissiers, c'est que vous butez les cassissiers un maximum, hein, pour mettre de la terre à 30-40 cm et entourer les petites branches du cassissier qui part sur le pied. Et là, vous risquez d'avoir des boutures.
0: Eh bien, c'est super, parce que c'est le moment d'arrêter les boutures et d'écouter une superbe musique.

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1: Alors, nous revoici pour la dernière séquence de notre chronique. Du coup, nous allons parler... Alors, nous avons parlé des boutures. Juste une chose quand même sur les boutures. N'hésitez pas aussi à bouturer. C'est vraiment le moment. Toutes vos plantes aromatiques de garrigue qui peuvent coûter cher, mais qui peuvent vous rapporter gros. Vous avez un pied de romarin, vous avez un pied de sarriette, vous avez un pied de thym, vous avez un pied de lavande, de sauge, tout ça. Vous le bouturez, vous n'achetez pas d'autres pieds et vous allez pouvoir après faire des cadeaux, distribuer. C'est quand même sympa à Noël de distribuer des plantes aussi. Hein. Donc c'est bon pour les boutures et maintenant nous allons passer sur les insectes.
2: Oui, c'est vrai que les insectes rentrent à la maison.
1: Ah bon ? C'est nouveau ça.
2: Les punaises.
1: Ah, punaises.
2: Les moustiques.
1: Ah, ben oui, mais les moustiques,
2: les
1: c'est pas
2: mouches, les drosophiles.
1: Et il y en a.
2: Les araignées,
1: voilà.
2: Non, c'est pas des insectes.
1: Les araignées, c'est pas des insectes, attention. Mais ça rentre quand même, ça commence à rentrer. Ça va rentrer un peu plus tard parce qu'il fait chaud, il fait sec. Mais ça va rentrer. En fait, ça rentre pas l'araignée, c'est une vue de l'esprit. L'araignée, quand vous voyez bouger chez vous, la grosse noire par exemple, en fait, elle vit avec vous, elle vit dans la maison. Elle vit pas à l'extérieur. Mais sauf que le mâle cherche la femelle pour pouvoir s'accoupler. Et du coup, c'est plutôt la nuit et le soir. Vous savez l'heure exacte. Il y en a qui ont fait des recherches là-dessus, c'est quand même extraordinaire. Moi, je trouve ça. Il y a une heure précise où c'est là qu'elles vont sortir le plus. Vous connaissez l'heure ?
2: Le 5 à 7.
1: Eh bien, presque. C'est à 19h36, précisément, où c'est l'heure où elles vont sortir le plus. Voilà, c'est quand même incroyable. Et donc, c'est plutôt la nuit qu'elles se promènent. C'est pour ça qu'on ne les voit pas trop. Mais elles vivent avec nous, soit dans les caves, soit même dans la maison, derrière les armoires. Soit elles vivent avec nous. Et donc, elles doivent s'accoupler. Et c'est comme ça qu'on va les voir qu'elles se baladent, tout simplement. Alors, mais elles sont inoffensives.
2: Alors, est-ce que les mouches rentrent parce qu'elles cherchent le frais ?
1: Non, mais par contre, elles peuvent être mangées par les araignées. Donc ça, c'est très bien. Les araignées sont des hygiénistes.
2: Alors pourquoi elles rentrent ?
1: Pourquoi elles rentrent, les mouches ? Bah oui, en effet, quand à un moment donné, elles vont être attirées. Alors, s'il y a beaucoup de mouches, c'est qu'il peut y avoir aussi des animaux autour qui vont attirer les mouches. Si vous avez des moutons, notamment, des animaux d'élevage, ça attire beaucoup les mouches. Et puis après, elles sont aussi attirées par les couleurs. Et donc, quand vous avez des murs très blancs, quand vous avez des murs du jaune, par exemple, ça attire beaucoup les insectes. On les utilise d'ailleurs dans des appâts où on met des collants pour pouvoir attirer des insectes particuliers. Donc c'est le bleu, le jaune et le blanc, ces couleurs-là vont être quand même vont les attirer.
2: Mon salon est blanc et jaune.
1: Ah ben voilà. Donc du coup t'es pas aidé là pour le coup.
2: On va le peindre en noir.
1: Voilà. Donc les insectes rentrent. En effet, les insectes, il y a aussi les coccinelles qui rentrent, les punaises, les diaboliques. Rentre, vous l'avez bien constaté aussi. Les coccinelles qui rentrent, c'est les coccinelles asiatiques qui vont s'agglomérer, se retrouver derrière des commodes, des armoires et tout ça. Donc peuvent être par centaines. Donc ça peut être quand même assez conséquent. Il n'y a absolument aucun risque sanitaire avec les punaises qu'avec les coccinelles d'ailleurs. Les punaises, vous les écrasez vraiment d'un coup pour pas que ça pue. Mais si vous commencez à les tripatouiller, advienne que pourra. Mais la punaise diabolique, par contre, est un ravageur pour le jardin qui va être compliqué à gérer dans quelques années parce qu'on n'a pas encore de réponse.
2: Décris-nous la punaise diabolique par rapport à la punaise verte classique.
1: La punaise diabolique, elle arrive depuis peu. Elle ressemble vraiment à la punaise qu'on a l'habitude de voir. Et elle va énormément pulluler. Et donc, elle va aussi s'agglomérer. Et donc, vous allez les voir s'agglomérer auprès des fenêtres ou auprès des dans votre maison. Et dès que vous avez ces punaises là, en effet, il faut arriver à les supprimer parce que ça pose vraiment des problèmes, ça se développe très vite, tout simplement.
2: Et il y a un insecte qui était plutôt à l'honneur cet été, hein, c'est la puce de terre.
1: La puce de terre.
2: Voilà. Qui était vraiment, à vrai dire, dès qu'il fait sec, elles adorent les plantes de la famille des choux, la famille des brassicacées. Il faut savoir que les radis sont famille. Moi, j'avais mon premier semis que j'avais super bien réussi sous ma toile de jute mouillée, machin, etc. Hein. Derrière, j'ai un peu négligé l'arrosage. Waouh ! En deux jours, plus rien !
1: Alors, en fait, quand on néglige l'arrosage, c'est qu'elles, pour le coup, elles aiment absolument pas l'humidité. Et d'ailleurs, les altises, qui font partie aussi de ces bébêtes de brassicacées qui viennent nous embêter, donc on les voit très peu. Elles, vous allez voir des choses qui sautent des fois quand vous avez des radis, des navets, des choux, et elles vont piquer les feuilles, et c'est vraiment désastreux, ça peut être vraiment désastreux. Elles supportent pas l'humidité, donc le fait d'arroser en aspersion pour revenir, ou même à la douche, et particulièrement le sol, ça va vraiment les gêner. Elles vont, voilà, il peut y avoir moins de développement grâce à ça. Mais aussi, vous avez aussi une solution, que c'est, vous prenez du vinaigre blanc, vous avez une cuillère à soupe par litre de vinaigre blanc, vous mélangez ça avec du savon noir, mais particulièrement vraiment du vinaigre blanc, et là ça les agace.
2: Bah, du mira, ça agace à peu près tous les insectes.
1: Ça agace un peu tous les insectes, c'est pas faux, c'est pas faux. Donc d'autres insectes qui viennent nous embêter en ce moment?
2: Ben les moustiques.
1: Oh ben les moustiques, c'est agréable le moustique, non? Ça vous embête pas?
2: Ben surtout les mâles, oui.
1: Ah oui, les mâles ne peuvent pas vous embêter déjà, ça peut être que les femelles qui viennent vous embêter. Il n'y a que les femelles qui vous piquent, vous ne pouvez pas avoir de mâles qui vous piquent. Hein. C'est... La femelle, elle pique, bon, c'est vrai que c'est un peu compliqué, mais il faut arriver... La vie sans moustique ne serait pas supportable non plus, donc il faut se le dire aussi. Donc, la vie avec trop de moustiques n'est pas supportable, mais la vie sans moustique ne le serait pas non plus. Grand pollinisateur, on ne le rappellera jamais assez, et particulièrement des plantes qui nous sont chères et qui sont la nuit, qui ont besoin aussi d'être pollinisées. Donc il ne faut pas oublier qu'ils ont un rôle essentiel dans la chaîne alimentaire, et c'est surtout la base de la chaîne alimentaire d'énormément d'oiseaux, de batraciens, tout ça. Donc c'est vraiment, sans le moustique, il y aurait des dégringolades énormes de biodiversité aussi. Il ne faut pas l'oublier. Bon, alors après, comment on fait quand on a trop de moustiques?
2: On fait clac, clac, clac.
1: On fait clac, clac, clac. Je ne sais pas ce que ça veut dire. Déjà, quand vous avez une piqûre de moustique, vous prenez j'ai parlé de la soja tout à l'heure. Donc, vous prenez une feuille de soja et puis vous mettez sur votre piqûre la feuille de soja. Ou le plantain, c'est encore mieux. Vous avez du plantain, vous voyez, que ça soit n'importe lequel, le lancéolé ou le majeur. Vous froissez la feuille sur votre bouton. Et là, vous n'allez plus avoir la douleur. Enfin, la douleur, en tout cas, ce qui vous embête un peu. Vous aurez quand même le bouton, mais vous aurez moins la douleur. Et puis ensuite...
2: Le ventilateur était pas mal.
1: Le ventilateur fonctionne en effet, ouais. Parce qu'en fait, on dégage du gaz carbonique, il est capable de repérer, et particulièrement le moustique tigre, qui est très inféodé à l'espèce humaine, parce que c'est plus facile pour lui d'être sur l'espèce humaine que sur les animaux. On est d'accord, parce que nous, on a une peau souple, et donc pour la piquer, c'est beaucoup plus simple. En fait, le moustique tigre va repérer, par le gaz carbonique qu'on dégage, notre présence. Et c'est vrai que le vent, quand il y a beaucoup de vent, d'ailleurs, il y a moins de moustiques, vous repérerez. Et quand il y a des ventilateurs, ça permet de un peu les leurrer dans l'absolu. Le moustique va pas faire plus de 30 mètres en fait. Donc quand vous avez quand vous êtes attaqué souvent par des moustiques, regardez, faites un rayon de 30 mètres autour et regardez ce qui est perturbant. Donc soit vous avez des soucoupes sous vos peaux, vous avez encore de l'eau, il faut très peu d'eau pour qu'il se développe, le moustique tigre. Vous mettez de l'eau pour permettre que les oiseaux puissent s'abreuver, et tous les 3-4 jours, il y a des incubations de 5 jours sur le moustique tigre, vous enlevez l'eau, vous nettoyez bien votre bac et vous remettez de l'eau, et comme ça vous éliminer aussi les œufs de moustiques. Et puis quand vous avez des réserves d'eau, vous faites comme moi, vous avez des poissons. Les poissons jouent leur rôle aussi dans ces réserves d'eau. Et puis faites en sorte qu'il y ait des oiseaux, les hirondelles, les martinets, tout ça sont, et les chauves-souris aussi beaucoup. Et donc pour cela, il faut avoir des plantes. Il faut avoir des plantes dans le jardin. On parlait des bourdons aussi. Il faut pas avoir peur de mettre par exemple les onagres. Les onagres, c'est intéressant parce qu'elles s'ouvrent que la nuit, elles sont magnifiques la nuit. Elles vont attirer aussi beaucoup les chauves-souris. Pourquoi? Parce que les moustiques sont là aussi, parce que ce sont des pollinisateurs, et donc les chauves-souris vont aussi profiter de ça, et vous allez avoir beaucoup de papillons de nuit qui vont être autour. Les chauves-souris s'en délectent aussi beaucoup, hein, 400 à 500 proies par nuit, une seule chauve-souris. Pour rappel, la chauve-souris n'est pas un oiseau, mais un mammifère. Donc, le seul mammifère volant que l'on ait. Quoi d'autre comme insectes qui viennent un peu vous embêter en ce moment, Sandrine et Xavier, vous en avez, là?
2: Très peu de pierrides.
1: Ah, alors, sur le jardin, alors vous avez remarqué que l'été a été sec. Mais vous avez eu aussi, alors on a de plus en plus, malheureusement, parce que c'est très sec, des maladies qui peuvent être très compliquées à gérer, notamment ce qu'on va appeler la fusariose. La fusariose, c'est un champignon, enfin en tout cas, c'est un parasite vraiment particulier. Et là, sur les haricots, on en a fait les frais, où la fusariose est arrivée. Vous n'avez pas de mesure de lutte contre la fusariose, si ce n'est de pouvoir tout de suite, quand vous la voyez, c'est-à-dire que vous avez le collet de votre plante qui devient noire, donc là, et qui est la plante qui s'assèche très très vite. Donc les tomates sont sujettes à ça, les haricots sont sujets à ça. À ce moment-là, vous n'avez rien à faire si ce n'est que de pouvoir les arracher, les faire brûler. Voilà un peu, et c'est vrai qu'on commence à avoir la fusariose, et c'est pas bon, ces maladies-là. Et maintenant,
2: Je voulais lancer un coup de cœur,
1: c'est très important. Voilà. Moi aussi, j'ai un petit coup de cœur. Voilà.
2: Parce que y a la mémoire de Bordeaux Métropole organise une superbe salon d'expression photographique sur le thème des jardins cultivés et des restes partagés jusqu'au 22 septembre. C'est l'entrée est libre, c'est au 71 rue du Loup à Bordeaux. Et on peut y voir, en fin de compte, la naissance des jardins à caractère social, que ce soit les jardins familiaux ou ouvriers tels qu'on les habituait. Et puis la naissance à Bordeaux des premiers jardins partagés de France.
1: Voilà. Oh là là. Et moi, j'ai un petit coup de cœur qui est très personnel, mais bon, c'est l'anniversaire aujourd'hui de mon neveu Guillaume, qui est venu dans ce studio l'année dernière pour intervenir. Un adolescent qui est incroyable, et je l'ai fait intervenir en direct sur l'eau. Il avait fait un travail sur l'eau. Et donc, Guillaume, si tu nous écoutes, et j'espère que tu vas nous écouter, je te fais de gros bisous pour tes 17 ans.
2: Et on vous dit à bientôt et merci beaucoup de nous accueillir, Sunwest.
1: Merci beaucoup. Merci à très vite au mois d'octobre pour de nouvelles aventures.

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